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Faut que je vous raconte quelque chose sur mon couple, que moi-même j'ai mis beaucoup de temps à m'avouer. Mais je pense que ça pourrait être libérateur.

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0: Bonjour chères auditrices et chers auditeurs, vous êtes bien sur les ondes de Oxygène FM dans votre émission Parole en Ondes. Chaque année a lieu à Pamiers un concours d'éloquence, le concours Cicéron du lycée Pyrène de Pamiers. Et aujourd'hui, je vous propose de découvrir les coulisses de ce concours d'éloquence. Bonjour, merci donc à tous mes invités d'être présents aujourd'hui pour justement parler. Je vous laisse vous présenter.
1: Valérie Vertier, proviseure adjointe du LPO Pyrène à Cité Castella.
2: Emmanuel Jardin, professeur de philosophie au lycée Pérenne.
3: Bonjour, Marie-Alice Oliva, professeur de lettres classiques.
4: Oui, bonjour, je suis Monsieur Mercher, le proviseur du lycée polyvalent Pyrenne.
0: Alors, avant de nous lancer dans le sujet, je vous propose tout d'abord d'aborder qu'est-ce que c'est qu'un concours d'éloquence.
2: Un concours d'éloquence, c'est vraiment l'idée de donner l'occasion à des élèves de démontrer leur qualité argumentative, c'est-à-dire leur capacité à développer une réflexion sur un sujet donné, mais le faire de manière orale, de telle manière qu'ils puissent développer une parole qui soit une parole convaincante, une parole éloquente, c'est-à-dire susceptible d'émouvoir, d'intéresser un public. Et l'idée est vraiment, dans le concours, c'est pas vraiment une compétition, c'est-à-dire que la différence est importante parce que les différents participants ne sont pas en compétition les uns par rapport aux autres, mais ensemble, ils participent au font à la réalisation d'un même exercice et dans une logique d'émulation pour s'entraîner les uns les autres afin de donner le meilleur d'eux-mêmes dans cet exercice de l'éloquence, c'est-à-dire de la conviction à l'oral.
0: Alors justement, vous avez donc décidé d'appeler le concours d'éloquence du lycée Pyrène le concours Cicéron. Alors est-ce que vous pouvez nous expliquer ce choix ?
3: Oui. Alors ce concours d'éloquence prend le nom du père, en fait, de l'éloquence. Cicéron n'est pas le seul dans l'Antiquité à avoir théorisé les règles de cet art oratoire, puisqu'on a précédemment, dans la Grèce antique, on peut donner le nom d'orateur célèbre comme Démosthène, mais Cicéron met par écrit, de manière très simple, très claire, dans un discours qui s'appelle le De Oratore, la définition de l'orateur parfait, la composition d'un discours de rhétorique et les objectifs en fait de l'art oratoire. Et c'était une évidence en fait de donner le nom de Cicéron à ce concours d'aisance oratoire, de cette compétence orale qui ne s'inscrit pas dans des disciplines en fait dans notre lycée, mais compétence orale qui doit absolument être développée. Alors Cicéron, évidemment, c'était une évidence pour nous.
0: Comment est née justement l'idée d'apporter au lycée Pyrène ce concours d'éloquence ?
2: Alors là, je peux peut-être répondre. Les choses sont très claires. La personne qui est à l'initiative de ce concours et qui en est aussi d'ailleurs la cheville ouvrière, c'est Madame Oliva. Et les choses se sont passées très simplement, comme elles peuvent se passer dans un établissement, dans la salle des professeurs. Madame Oliva est venue me voir et elle savait que j'avais préparé des élèves à des concours d'éloquence. Et elle m'a dit je sais que cette question de l'éloquence t'intéresse. Est-ce que ça te dirait que on élabore ensemble, à l'intérieur du lycée, vraiment pour nos élèves, un concours d'éloquence ? Et je voudrais que ce soit quelque chose de simple et de pas trop ambitieux, qu'on puisse mettre en place assez vite. Donc c'était au mois de juin 2025 et donc on s'est lancé et à partir du mois de septembre on y a travaillé sérieusement et je crois que ce projet qui devait donner lieu à quelque chose d'assez simple a fini par donner lieu quand même à un concours qui est de très bonne qualité, de très bonne facture dans son organisation en général et surtout, et nous on était vraiment très très heureux, dans la qualité des prestations qu'ont pu nous offrir les élèves sur les deux années du concours.
0: Et donc madame,
3: oui. Il existe au lycée Pyrène des événements sportifs, des événements artistiques, des événements en fait, qui fédèrent nos élèves et toute la communauté éducative. Et jusqu'en décembre 2024, il n'existait pas ce type de concours, de compétition, non, mais en tout cas d'événements qui fédèrent sur le plan de la pensée et de la parole à un niveau d'excellence. Et on sait que nos élèves aiment se dépasser. Et donc, c'était intéressant de mettre en place cet événement pour faire exceller en fait nos élèves dans ce domaine intellectuel, à la fois de la pensée et de la parole. Alors par ailleurs, on sait que les concours d'éloquence sont très en vogue dans les lycées, dans les écoles de commerce, dans les écoles d'avocats. C'est très anglo-saxon, mais en tout cas, c'est un mouvement qui se déplace en France depuis quelques années. Et c'était intéressant de mettre ça en place dans notre lycée d'Ariège et de montrer que nous aussi, en fait, au pied des Pyrénées, eh bien, nous sommes capables d'atteindre cette excellence. Donc c'est un projet qui à la fois permet une émulation au sein du lycée et qui met aussi un esprit de cohésion et qui va faire en fait travailler toute la communauté éducative, à la fois les élèves, les enseignants, donc nous les organisateurs, mais aussi on va avoir toute une équipe de professeurs mentors qui, dans la deuxième partie de la préparation du concours, va épauler, aider donc les candidats. Toutes les classes en fait, qui vont former des équipes de soutien pour les candidats. Et puis on va avoir l'intendance, l'administration, enfin bref, toute la communauté éducative se retrouve autour de ce projet fédérateur. Donc c'était intéressant de créer cet événement aussi pour donner de la cohésion et puis créer un esprit de dépassement de soi pour tous.
0: Est-ce que vous pourriez, donc Monsieur Jardin, Madame Olivier, nous expliquer la structure? Comment vous avez structuré ce concours au départ? Donc vous partez à la base, donc il n'y a rien, il y a zéro chose, hein, donc c'est à vous de tout planifier, de tout créer. Donc comment vous avez fait?
2: L'idée c'était de faire quelque chose quand même d'assez simple, qui ne soit pas trop lourd en termes d'organisation et qui en même temps puisse impliquer le plus grand nombre de personnes. Donc l'idée de départ c'était vraiment de l'ouvrir au plus grand nombre. Et donc on l'a ouvert, on a décidé d'emblée de l'ouvrir à tous les élèves des classes de première et de terminale. Et l'idée était que ça fonctionne sur le fondement du volontariat. Voilà, donc pour essayer d'aller progressivement, parce qu'il y a cette notion d'excellence hein, qui est importante, et donc il y avait nécessité de faire un travail de sélection des élèves, à la fois ouvrir au plus grand nombre et en même temps sélectionner. Et donc, on a d'abord proposé à tous les élèves et de réfléchir. Et là, on proposait, pour que ça soit aussi assez ouvert, trois questions qui étaient proposées, trois thèmes qui étaient proposés de réflexion pour le moment des sélections. Et là, le plus grand nombre d'élèves pouvaient s'inscrire. On a eu 32 élèves, je crois, la première année. Et là, nous, c'était vraiment un accompagnement au départ, qui était un accompagnement assez léger. C'est-à-dire qu'on faisait deux séances pour présenter un petit peu quelles étaient les règles de l'argumentation classique, proposer aux élèves tous des supports qu'ils pouvaient utiliser pour travailler, pour construire leur discours. Et là, leur donner 2 mois pour faire ce travail-là, jusque avant les vacances de la Toussaint, où là, on faisait ce qu'on appelle les demi-finales, enfin les qualifications, pour choisir 12 élèves qui se préparaient pour la finale. Et là, ensuite, dans la deuxième partie, on renforce un petit peu le dispositif, c'est-à-dire que les 12 élèves là, qui sont qualifiés pour la finale, il y a un sujet qui va être là, un sujet commun aux 12 élèves qui va leur être proposé. Et là, par contre, chaque élève va pouvoir bénéficier d'un professeur mentor, et là encore, de 2 séances que nous co-animons avec Madame Oliva, pour les faire travailler d'abord sur la forme écrite du discours et ensuite sur la forme orale du discours. Donc là, un suivi plus régulier et qui va vers la finale. Et là, ce moment beaucoup plus solennel et avec un public, voilà, pour que les élèves puissent aussi, dans cette situation un peu exceptionnelle, être stimulés, là encore, pour essayer de produire la meilleure des performances. Et je dois avouer que on pouvait avoir quelques inquiétudes. Au début, on se demandait est-ce qu'il y aurait des candidats. Oui, il y a eu des candidats. Et ensuite, est-ce que ce que nous proposeraient les candidats, ce serait de qualité? Et la réponse a été oui, de qualité, et même peut-être au-delà de nos attentes. Et nous, la conclusion qu'on a pu en tirer, c'est que quand on fait confiance aux élèves, ils nous rendent la confiance qu'on leur apporte.
0: Est-ce que vous pourriez nous expliquer comment sont sélectionnés les sujets?
3: Alors, les sujets des présélections et le sujet de la finale, comme disait Monsieur Jardin, c'est le fruit d'une discussion qui se fait autour d'un café dans la salle des professeurs du lycée. Ce sont des sujets qui nous tiennent à cœur, auxquels on réfléchit, évidemment. Ce sont des thématiques qui doivent absolument toucher nos jeunes, mais également toutes les générations, puisqu'en fait, ce discours d'éloquence va réunir et va fédérer, donc comme on disait tout à l'heure, les professeurs, la direction, les familles. Et il faut que ce soit donc des sujets qui touchent les grands thèmes de la vie, et à la fois pour les jeunes et pour les plus anciens. La première année, les présélections tournaient autour du thème du temps. Les sujets étaient les suivants: carpe diem, on n'arrête pas le progrès, et c'était mieux avant. Des adages assez simples qui touchent notre quotidien, qu'on entend, pour lesquels il était intéressant peut-être de se poser un jour pour comprendre leur sens. Et puis, le sujet de la finale était un vers du poème Roman, des Cahiers de Douai d'Arthur Rimbaud, qui est encore une œuvre étudiée au bac de français et qui était assez évocatrice pour les élèves de première et pour les élèves de terminale. On n'est pas sérieux quand on a 17 ans. Alors, ce vers et ce sujet de la première année me semblait aussi une évidence. Et donc, la décision a été prise en 10 secondes quand j'en ai parlé à Monsieur Jardin. C'était évidemment quelque chose qui nous fait réfléchir depuis notre première jeunesse. La deuxième année, nous avions choisi pour les présélections de travailler sur la relation à autrui, la haine et l'amour. Les citations des présélections étaient issues d'auteurs antiques. Une première citation tirée de la tragédie de Sophocle, Antigone: je ne suis pas née pour partager la haine mais l'amour. Une deuxième citation issue d'une comédie de Plaut, la comédie de l'âne, qui est une citation qui a été reprise par le philosophe Hobbes, que tout le monde connaît: l'homme est un loup pour l'homme. Sur le caractère conflictuel de nos relations en société. Et puis une troisième citation sur l'amitié, issue du discours sur l'amitié de Cicéron, de Amicitia: un ami sûr se reconnaît dans une situation qui n'est pas sûre. Et puis, le sujet de la finale nous a longtemps questionnés. On a mis du temps à se mettre d'accord, parce qu'on a à la fois beaucoup d'ambition pour nos candidats, et en même temps, il faut que ça reste un sujet qui puisse être traité par des élèves de 15, 16, 17 ans. Et puis, il faut également que ce soit un sujet qui ne soit pas polémique. Un sujet qui puisse être recevable, acceptable. Nous nous étions fixés sur cette question. Faut-il être de son temps, qui correspond à un sujet d'agrégation de philosophie il y a quelques années.
0: Donc, je vais retourner un petit peu en arrière. Donc, vous rentrez dans la salle des profs, vous proposez ce projet à Monsieur Jardin. Comment se passe ensuite le contact avec la direction?
3: Nous avons toujours eu un soutien inconditionnel de notre direction et nous les remercions vivement. Ce projet a été une aventure extraordinaire la première année, puisque tout était à construire Il fallait tout inventer, que ce soit dans le calendrier, dans toutes les modalités pratiques. Et voilà, l'organisation a été simple et facile. Par rapport au contact, c'est ça?
0: Oui, à la question de contact.
3: Voilà, on remercie aussi l'équipe de nos collègues qui ont accepté ce projet voilà, avec bienveillance et beaucoup de motivation aussi. Ça a été plutôt facile. Maintenant, d'un point de vue pratique, la difficulté pour nous était de diffuser le projet à tout le lycée. Nous avions choisi les collègues de lettres pour présenter le projet dans les classes de français de première et les collègues de philosophie pour présenter le projet dans les classes de terminale. Voilà, donc à l'aide d'un petit clip vidéo. Et puis, nous avions préparé donc, le règlement du concours et tout ce qui était relatif aux inscriptions pour faciliter la tâche à nos collègues.
0: Donc, Madame Verdier, Monsieur Mercher, donc, quand vous entendez donc, ce projet, qui est quand même très très intéressant, qu'est-ce que vous pensez tout d'abord donc, de cette idée?
5: Bah, nous sommes enchantés.
0: Comment se passe votre rôle en tant que direction, donc Monsieur Mercher, Madame Verdier, justement dans l'organisation, dans on va dire la validation et le soutien surtout de ce projet?
5: Alors, le but, c'est faciliter la tâche de nos collègues. Donc, mettre à disposition des salles, libérer des collègues, notamment les professeurs mentors, pour les sélections, ben, les accompagner dans toutes les démarches, la réservation de la salle du jeu de Main, notamment, voilà, la logistique, les goûters.
0: Très voilà. Important.
5: Ben, oui, c'est très important.
0: Comment le concours Cicéran contribue-t-il également, donc non seulement au rayonnement du lycée, mais également à travers le lycée, au rayonnement de la ville?
4: Alors, vous avez été témoin des prestations des élèves, la qualité de leur expression, de leur éloquence. Je pense qu'on a de vrais talents et on les a découverts aussi, parce que ça a été l'occasion de découvrir ces talents. Et donc, dans la démarche, lorsque Madame Oliva nous en a fait la proposition, elle était pour nous évidente, parce que derrière, au-delà du palmarès de ce concours, c'était justement la démarche qu'ont voulu mettre en place Madame Oliva et Monsieur Jardin dans ce concours. Nous, avec Madame Verdier, avec l'équipe qui s'est engagée autour de ce projet, évidemment, on ne pouvait qu'en faire la promotion. Et donc, on a largement plébiscité le projet. On l'a aussi communiqué avec les élus de la commune, par exemple, pour mettre en avant justement ce que les équipes pédagogiques sont capables de faire avec leurs élèves. Le travail, il a été considérable de la part des élèves, mais il faut bien rappeler que derrière, ce sont vraiment des équipes qui ont accompagné les élèves pour arriver à de telles prestations.
0: Comment, tous ensemble, vous allez pouvoir sans doute rendre le concours Cicéran, on va dire, périn dans le temps? Le fait qu'il dure donc sur plusieurs années, est-ce que c'est un objectif finalement pour vous?
2: C'était une des choses qu'on avait dites au début, quand on lançait le projet. On a dit on voudrait créer une tradition, ce qui est quand même voilà. Et donc maintenant, il va falloir en effet que les choses se répètent dans le temps. Ce qu'on a pu voir cette année, c'est que le concours vraiment on a pu l'élaborer, je dirais, dans la même structure générale que la première année, et en l'améliorant dans chacune de ces étapes. Et en particulier, la finale a été, je pense, à gagner encore en qualité en se déroulant au jeu du mail. On a aujourd'hui le film de la finale qui est disponible, qui permet de donner une visibilité. C'est vrai que Madame Oliva a fait un énorme travail pour créer tous les documents étape par étape dont on dispose maintenant. Et si je puis dire, avec un rétro-planning maintenant et avec tous les documents, c'est assez facile de faire refonctionner ce concours. Je pense que ce qui va être important, c'est que maintenant, il va être attendu par les élèves, il va être attendu par les familles, et ça va vraiment devenir un moment fort fort de la vie de l'établissement. Et ce qui est vraiment dans le travail qu'a fait Madame Oliva, qui structure complètement les choses, ça veut dire que demain, si nous ne sommes plus au lycée, si ce n'est plus la même direction au lycée, je pense que le concours peut encore parfaitement continuer, parce que le cadrage est là. Bien évidemment, il faudra les volontés humaines du côté des professeurs et du côté de la direction, mais tout a été pensé pour que ce concours perdure. Je puis dire, c'est nous qui l'avons créé, mais ce n'est pas notre concours. C'est le concours du lycée.
4: Oui, moi je rajouterais que dans mon discours de clôture, que ce soit lors de la première édition du concours Cicéron et de la suivante, on donne chaque fois rendez-vous à l'année suivante. Donc rendez-vous a été donné, effectivement, et donc c'est mon souhait le plus cher à présent. Mais ma crainte en tant que chef d'établissement, c'est toujours effectivement qu'à partir du moment où les personnes changent, eh bien, les projets puissent disparaître. Alors, mon ambition, c'est évidemment que, quelles que soient les personnes qui soient là, que ce soit au niveau de la direction ou la présence des professeurs qui ont engagé le projet, Madame Oliva ou Monsieur Jardin, le projet puisse perdurer. Voilà, c'est notre souhait en tout cas.
0: Il me semble qu'il y a d'ailleurs pas mal de monde qui participe le jour J justement au bon déroulement donc, de ce concours. Donc je pense notamment à la MDL, au CVL aussi. Est-ce que vous pourriez nous dire c'est quoi leur mission, leur rôle ?
3: Alors, nous sollicitons l'aide très précieuse de nos jeunes issus de la Maison des lycéens et du Conseil de vie lycéenne pour l'organisation pratique de la journée de la finale, que ce soit la première et la deuxième édition. Ils ont eu un rôle dans l'accueil, tout simplement, l'accueil des invités, l'accompagnement aussi des candidats. Dans les coulisses, dans les salles annexes, en fait, voilà, ce sont des présences joyeuses et réconfortantes. Et puis, ce sont donc, voilà, c'est vraiment dans l'organisation pratique, l'accompagnement des mouvements entre l'entrée, la sortie des spectateurs, et puis que ce soit lors des réunions en amont ou après, c'est aussi un moyen d'impliquer donc toute la communauté du lycée dans le projet.
0: Donc à présent, nous allons pouvoir un petit peu plus nous pencher sur les détails, justement, notamment de l'évaluation. Alors, sur quels critères vous basez, justement, pour déjà sélectionner les 12 finalistes ?
3: Alors, on a des critères qui relèvent de la rédaction du discours, des idées, de la pertinence et de la richesse des idées, et puis des critères qui relèvent des compétences orales, c'est-à-dire à la fois la voix, le regard, et tout ce qui touche de ce rayonnement, en fait, de l'orateur, en fait. Alors, ces compétences ne sont pas travaillées en classe. On essaye, puisque nous avons des oraux. On a l'oral de français de première, on a la préparation du grand oral en terminale. Ces compétences, en fait, lors des présélections, en fait, vont se révéler. Et les élèves vont s'y préparer en fait de manière autonome dans la première partie. Lors des présélections, on va donc faire émerger les élèves qui ont un talent oratoire. Tous auront fait un travail assez sérieux, mais lors des présélections, on va faire émerger en fait ceux qui ont vraiment un potentiel. Et ce potentiel-là va être affiné, développé, accompagné en fait par des professeurs mentors dans la deuxième partie. Qui amène à la finale du jeudi qui précède les vacances de Noël. Et voilà, donc on a à la fois évidemment la pertinence des idées, mais aussi ces compétences orales qui vont se développer tout au long du projet, et en particulier les dernières semaines juste avant la finale.
0: Et est-ce que l'art oratoire, ça passe aussi par le physique finalement ? Comment on se tient, notre posture ?
3: Absolument. L'orateur, en fait, dans l'art oratoire, il y a trois dimensions. Une dimension qui va toucher la raison des spectateurs, c'est ce qu'on appelle le logos, le raisonnement, la logique des idées. On a la dimension du pathos, c'est-à-dire cette dimension dans le discours qui va toucher les émotions, qui va créer, en fait, enfin qui va toucher la sensibilité et le cœur en fait des spectateurs. Et puis on a une troisième dimension qu'on appelle l'éthos. C'est le rayonnement qui tient à la posture même de l'orateur sur scène, qui est quelque chose. C'est une qualité qui peut être innée, mais également une qualité qui se travaille énormément, comme dans un sport, comme dans un sport de combat. On a évidemment des compétences qui sont innées, mais on a des compétences qu'on va développer et qu'on va travailler. Alors, bien sûr, l'orateur a un engagement physique sur scène. Il a à la fois un discours qui relève de la pensée, de l'organisation logique, un discours qui va être affiné avec un style qui va toucher donc à la fois donc la raison et le cœur, mais on a toute cette posture, cette dimension un peu mystérieuse aussi, très physique. Et donc évidemment, pour répondre à votre question, bien sûr.
0: Merci beaucoup pour ces précisions, Madame Oliva. Et donc vous aviez tout à l'heure, Monsieur Jardin, précisé avec Madame Oliva que donc pour les 12 finalistes, il y avait donc un accompagnement plus approfondi. Et justement, comment se passe cet accompagnement? Est-ce qu'il y a des entraînements, de l'aide aussi au niveau de l'écriture?
2: Alors là, il y a une partie, si je puis dire, qui est un peu formelle et une partie qui est beaucoup plus informelle. La partie formelle, c'est donc avec Madame Oliva, on propose aux élèves 2 séances d'1 heure chacune. La première, au retour des vacances de la Toussaint, on a demandé aux élèves pendant les vacances de la Toussaint de commencer à travailler leur discours. Et là, on va travailler vraiment sur l'écriture et sur les compétences d'écriture d'un discours rhétorique. Et puis, 2 semaines plus tard, là, on fait une séance autour justement plutôt de la compétence oratoire, c'est-à-dire la capacité d'adresse avec le regard, d'utilisation des mains, d'utilisation du corps, justement là pour travailler sur vraiment la dimension d'éloquence. Et puis, donc, chaque élève finaliste a un professeur mentor. Alors là, les choses vont se faire de manière beaucoup plus informelle, peuvent se faire au moment de l'écriture du discours. Eh bien, les élèves vont utiliser le mail ou le NT pour échanger avec leur professeur mentor, pour travailler progressivement le texte et puis essayer de l'affiner vraiment. Et puis ensuite, quand ils vont travailler sur l'éloquence, là, ils vont plutôt essayer de fixer ensemble des rendez-vous pour faire ce travail, parce que là, pour le coup, le travail sur l'éloquence, il faut vraiment que ça soit en face à face pour réajuster les choses. Mais là, c'est extrêmement souple en fonction des disponibilités et des besoins des uns et des autres. Il y a des candidats qui ont beaucoup sollicité, que ce soit au moment de l'écriture ou au moment de la mise en voix de leur discours, ont beaucoup sollicité leur professeur mentor, et puis d'autres qui les ont moins sollicités. Ce qui fait que d'ailleurs, chez certains professeurs mentors, à une semaine de la finale, certains avaient quelques inquiétudes et ils se demandaient, mais voilà, est-ce qu'il va être prêt? Et c'est ça aussi qui est vraiment assez, assez extraordinaire, c'est que aucun élève n'a manqué au rendez-vous, quoi. D'abord, ils étaient là parce que c'est quelque chose d'impressionnant de voir faire un discours devant 300 personnes. Donc, on peut avoir parfois des stratégies d'évitement. Ça n'a pas été le cas. Et tous les élèves ont proposé des performances qui étaient vraiment de grande qualité.
0: Alors, il me semble qu'il y a aussi un jury pour justement évaluer les élèves. Donc, est-ce que vous pouvez nous en dire plus sur la composition de ce jury?
2: Oui, alors là, le jury, le choix a été fait que ça soit un jury dans lequel il n'y ait pas d'enseignants. Voilà, c'est toute l'année, nous, on évalue les élèves. Pour une fois, nous, on goûte le plaisir de les écouter sans avoir à les évaluer. Ce qui veut dire en plus, pour autant, en particulier pour les professeurs mentors, ça fait que l'inquiétude change de camp et nous, le passage de nos candidats, on n'est pas très, très rassurés et on est extrêmement soulagés quand ils sont passés. Mais on voulait vraiment que le jury signifie que, à la fois, c'est un concours qui concerne toute la communauté éducative et un concours qui est ouvert, dirigé vers l'extérieur du lycée pour donner, au fond, l'image de ce qui se fait dans un lycée. Un lycée, ça, c'est fermé, on ne sait pas toujours ce qui se fait dans le lycée. Et il est important qu'à l'extérieur, on voit ce travail qui est fait. Donc, le jury, il était fait de personnalités du lycée non enseignantes et de toutes les catégories de personnel. Les agents d'entretien, les personnels administratifs, voilà, c'était extrêmement important. La vie scolaire, la direction. et puis des personnes extérieures. Des personnes extérieures, mais on dit comme ça, qui sont des amis du lycée, c'est-à-dire qui ont un intérêt à ce qui se passe dans le lycée. Donc, bien évidemment, on avait une avocate. Les deux années, il y a eu une avocate, puisque c'était un concours d'éloquence. Le président de l'association des Palmes académiques, un inspecteur pédagogique, une inspectrice pédagogique régionale qui représentait un peu l'institution éducation nationale, un journaliste de la Dépêche du Midi. Et puis cette année aussi, pour penser à cette idée de transmission qui était liée à cette question de tradition, on a invité les élèves lauréats de l'année précédente pour faire partie du jury. Et on a vu que les choses étaient importantes, parce qu'on a un des élèves qui est cette année à Sciences Po et qui a discuté avec une élève qui elle-même préparait le concours Sciences Po pour lui donner des trucs. Et ils sont restés en lien et de sa mère, il la mentorait un peu dans sa préparation de Sciences Po et crée cette continuité dans l'établissement, parce que les générations se succèdent d'élèves et crée une continuité dans cette succession. Je trouve que c'est quelque chose qui a du sens.
4: Oui, pour compléter ce que dit Monsieur Jardin, on a également un prix lycéen. On a un prix lycéen qui est constitué d'un jury exclusivement de lycéens, en particulier les élèves de la classe de prépa seconde. Et pour avoir été membre du jury, on a constaté que finalement il y avait très très très peu de divergences entre la sélection du jury adulte et la sélection des lycéens.
3: Voilà, pour compléter, il y a trois récompenses au concours. Le prix du lycée et le prix de la ville de Pamiers qui sont décernés par ce jury d'adultes composé de personnel du lycée, de la ville de Pamiers, de l'académie à dimension plus départementale et régionale. Et puis, nous avons le prix des lycéens qui est décerné par le jury des lycéens.
0: Alors, est-ce que vous pourriez nous expliquer c'est quoi le jury des lycéens ? Ça concerne tous les lycées ?
3: Le jury des lycéens est composé d'une dizaine d'élèves de la classe de prépa seconde du lycée Pirène.
2: Et c'est très important parce que c'est aussi, ça va rentrer dans le travail pédagogique des enseignants de cette classe de prépa seconde. Et ils vont travailler justement avec les élèves sur les compétences oratoires, sur les compétences argumentatives, mais en le faisant, en mettant d'emblée les élèves en situation de, attendez, vous allez avoir à juger des camarades. Et on voit que dès qu'on met les élèves dans cette posture-là, les élèves ayant une détestation absolue de l'injustice, ils se disent, si on veut être juste, il faut qu'on sache avec quels critères on va pouvoir évaluer. Et du coup, ils vont s'intéresser aux critères parce qu'ils vont devoir les mettre en œuvre. Et c'est une bonne stratégie pédagogique pour intéresser les élèves à ces questions des compétences rhétoriques et oratoires, auxquels ils ne s'intéresseraient pas, peut-être pas spontanément.
0: Et justement, donc ces critères, cette grille d'évaluation, elle est créée par qui ? Par la direction ? Par vous ?
3: Par nous-mêmes.
0: Et vous la mettez donc à disposition du jury, c'est ça ?
3: Absolument, oui. Le jury reçoit un dossier avec le règlement du concours et cette grille d'évaluation.
0: Le concours Cicéron est donc ouvert aux premières et aux terminales. Et je me pose la question, donc pourquoi pas les classes de seconde ?
3: Alors, effectivement, c'est une bonne question. Les élèves de seconde nous semblent un peu jeunes à l'entrée au lycée. Pour traiter de ces sujets et pour pouvoir donc mettre en concours des élèves sans trop de discrimination ou sans trop de...
2: Disparité.
3: De disparité, voilà. En fait, les élèves de première et de terminale sont... à des niveaux de réflexion qui peuvent être similaires, du moins comparables. Voilà. Dans notamment l'exercice de la dissertation, qui est maîtrisé en première, évidemment, ça fait partie de ces exercices fondamentaux de ces classes terminales, en fait. Les élèves de seconde sont un peu jeunes. Peut-être, un jour. On verra bien.
2: Et on peut ajouter en plus que comme on commence le concours dès le début de l'année, presque dès la deuxième semaine, on sollicite les candidats. les élèves de seconde, ils arrivent au lycée, ils ont déjà plein de choses auxquelles penser, auxquelles s'habituer, s'adapter. Et donc voilà. Mais en même temps, ils sont mis au courant de l'existence de ce concours, ce qui veut dire qu'ils auront la possibilité de s'y présenter deux années, ensuite en première et en terminale. Nous avons eu cette année encore, et parmi les 12 finalistes, il y avait deux élèves qui avaient déjà été finalistes l'année dernière et donc qui avaient préparé le concours quand ils étaient en première. Donc un élève dans son parcours au lycée, il peut potentiellement se présenter deux fois au concours. Donc du coup, c'est pas vraiment discriminant de ne pas proposer aux élèves de seconde. Et on précise aussi que même si on n'a pas eu de candidat cette année, comme le lycée Pirène est un lycée polyvalent, c'est-à-dire général, technologique et professionnel, ce concours est aussi ouvert aux élèves de première et terminale de la voie professionnelle.
0: Merci beaucoup pour ces précisions. Et justement, quelles ont été les réactions, que ce soit des familles, mais aussi des élèves face à ce concours ?
5: Très positives. Les réactions, très positives. Les parents étaient enchantés, ben, les élèves aussi, hein. C'est que du positif.
2: Et puis ça, alors nous on a bien vu à l'intérieur du groupe des élèves, au fur et à mesure, en particulier pour les 12 finalistes, hein, au fur et à mesure de la préparation et le jour de la finale, on voit bien justement ce que c'est, quelle est la différence entre une compétition et un concours. Là, ils sont vraiment dans l'émulation, c'est-à-dire qu'ils se stimulent les uns les autres, ils se rassurent les uns les autres, mais ils ne sont pas en confrontation les uns avec les autres. Et ça, c'est extrêmement important. Et on a des élèves qui nous ont dit cette année que dans le cadre de la préparation, ben, ils ont rencontré des élèves, ils ont créé des affinités avec des élèves avec lesquels ils n'auraient pas eu, dans le cours ordinaire de la vie lycéenne, de relations. Voilà, et donc ça crée des affinités et des amitiés, et ça crée aussi, particulièrement dans les relations entre les candidats et les professeurs mentors, ça crée d'autres relations entre élèves et professeurs, qui restent des relations pédagogiques, mais vraiment des relations pédagogiques de confiance et de soutien. Et ça, je pense que pour

0: qui permet de valoriser tout le monde, en fait. Et on a cette joie qu'on ressent le lendemain dans les couloirs du lycée. Ces étoiles dans les yeux des uns et des autres qui ont encore le souvenir de ces moments extrêmement beaux, extrêmement forts. Alors, c'est un moment de très fédérateur, mais c'est aussi un moment qui fait réfléchir tout le monde. Et voilà, y a comme si, enfin, c'était comme si voilà, toute la communauté était élevée vers quelque chose de, voilà, de joyeux et de beau aussi.
1: Et là, la chose est essentielle, quand on dit la communauté est élevée, les élèves, c'est vraiment ça. Beaucoup nous disent « je ne me croyais pas capable de faire ça ». Et au sens strict du terme, eh ben, ils se sont élevés. Et dans nos lycées, ce n'est pas des jeunes qu'on a, ce sont des élèves. C'est-à-dire des jeunes qu'on doit aider à s'élever.
0: Et pour un enseignant, c'est une vraie joie, justement, ces moments où l'on voit nos élèves progresser et nos jeunes se dépasser vers quelque chose pour lequel on peut être vraiment en admiration.
1: On a beaucoup d'admiration pour nos élèves.
2: Voilà. Ça, j'en doute pas. Mais écoutez, merci beaucoup pour toutes ces précisions. Merci beaucoup d'avoir répondu à mes questions. Monsieur Merchet, est-ce que vous souhaitez vous aussi vous exprimer sur ce que vous pensez finalement de ce concours, de la finalité?
3: Oui, c'est un projet global. Tout à l'heure, je disais qu'effectivement, ce n'est pas tant le palmarès du concours qui va m'intéresser, mais c'est la démarche qui est engagée par les enseignants auprès de leurs élèves. On parlait des élèves de seconde, pourquoi ne pas les sélectionner? C'est aussi parce que derrière, on attend d'abord de former les élèves, de les préparer, et ensuite, lorsqu'ils sont prêts, de pouvoir justement participer à ce concours. Et donc, toute cette démarche, elle est particulièrement intéressante sur des aspects pédagogiques. On parlait d'élever justement ces jeunes gens, mais c'est tout à fait ce qui se produit de façon générale dans l'enseignement. Et là, on fait de l'enseignement par d'autres méthodes, d'autres façons. C'est vraiment une façon d'apprendre. C'est aussi, ce qui m'intéresse ici, c'est de faire prendre conscience à tous les élèves qui ont pu participer à ce concours, qu'ils aient été qualifiés ou pas, qu'ils aient eu le premier prix ou pas, qu'ils sont capables de bien faire, qu'ils sont capables de réussir, qu'ils sont capables de s'engager sur un projet. Et ça, c'est vrai pour l'éloquence, mais c'est vrai dans bien d'autres activités que nous menons dans un lycée. Faire prendre conscience des capacités de chacun de nos élèves, j'allais dire de nos enfants, mais c'est ça aussi.
2: Merci beaucoup à tout le monde d'avoir répondu à mes questions. Est-ce que vous auriez tous chacun un mot de fin? Ça peut être en lien donc avec le sujet ou pour l'art oratoire ou autre chose. C'est vraiment la libre parole si vous souhaitez passer un message.
1: Vivement l'année prochaine.
4: Effectivement, vivement l'année prochaine.
0: À l'année prochaine avec joie.
3: Oui, je ne vais pas trahir ce qui a été dit à l'instant. On attend la troisième session avec impatience, bien sûr.
2: Et d'ailleurs, est-ce qu'on peut retrouver en vidéo et en audio les prestations des élèves à l'oral?
0: Oui. Le film officiel de la finale 2024 et de la finale 2025 se trouve sur YouTube, tout simplement. Il suffit de rentrer Concours Cicéron, Lycée Pyrène, et vous trouverez donc les vidéos des deux finales. Voilà, avec une mention spéciale pour le film de cette année qui a été réalisé par Louis, qui a fait un travail assez professionnel et vraiment formidable. On le remercie de tout cœur de nous avoir donné ce film de qualité professionnelle. Merci beaucoup.
1: Et aussi parce qu'il a été filmé par un élève qui a fait aussi un travail extraordinaire, Nathan, qui est vraiment possède du matériel professionnel et a vraiment fait un travail de captation vidéo de grande qualité.
0: Voilà, donc c'est un travail d'équipe. Merci à tous.
2: Eh bien, moi, je vous remercie encore une fois d'être venu, d'avoir pris de votre temps et d'avoir répondu à mes questions. Un grand merci également à Kana, qui s'occupe de la technique. Très chères auditrices, très chers auditeurs, vous pouvez nous retrouver sur Instagram et Facebook sur le compte Parole en Onde, où je vous invite à nous suivre pour découvrir les prochaines diffusions. Vous pouvez également nous contacter via notre adresse mail paroleenonde@gmail.com si vous souhaitez venir échanger.

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0: 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Il est midi ici à Paris, 13h à Riyad. Bonjour à tous.
1: Karine Bellicha.
0: À la une, l'ONU condamne fermement l'attaque contre l'aéroport de Riyad hier qui a fait 12 morts et des centaines de blessés. L'Arabie Saoudite est en alerte maximale face aux frappes des Houthis, de plus en plus fréquentes et de plus en plus meurtrières. Cette fois-ci, Washington envisage d'intervenir. Nous évoquerons aussi la tentative de 3 associations d'empêcher l'expédition de matériel français vers une entreprise israélienne d'armement, mais leur recours devant la justice n'a pas abouti. Et Tokyo qui a suffoqué cet été, plus de 45 degrés enregistrés, et le réaménagement urbain en cours devrait encore aggraver la situation. L'aéroport de Riyad reste fermé aujourd'hui. Les écoles vont enseigner en distanciel pendant une semaine. Décision prise après la frappe des Houthis hier contre l'aéroport de la capitale saoudienne qui a fait 12 morts et plus de 300 blessés. L'attaque la plus meurtrière en plus de 10 ans dans le royaume. Un ressortissant américain fait partie des personnes décédées. Une situation qui n'est pas acceptable selon Donald Trump. Ces dernières semaines, plusieurs demandes de soutien de l'Arabie Saoudite étaient restées sans réponse de Washington. Cette fois-ci, le président américain assure qu'il va examiner la possibilité d'aider Riyad face aux rebelles yéménites. La correspondance d'Edouard Maille.
2: Un journaliste a interrogé le président américain sur une éventuelle intervention en soutien à l'Arabie Saoudite et Donald Trump a répondu qu'il étudiait la question.
3: Peut-être on va regarder. On vient d'apprendre la récente attaque. On va prendre une décision. On peut agir très rapidement.
2: En tant qu'allié de l'Arabie Saoudite, les États-Unis apportent un soutien avec notamment des ventes d'armes mais en fournissant du renseignement. En réponse à des frappes houthis sur des navires en mer Rouge, Washington avait déjà mené des frappes contre des positions houthis au Yémen pendant 2 mois en 2025. Mais récemment, Washington n'a pas répondu aux demandes de Riyad pour davantage d'aide, notamment des missiles intercepteurs, car Washington a vu son stock de telles armes diminuer à cause du conflit avec l'Iran. En septembre, Donald Trump avait accepté, à la demande du prince saoudien Mohamed Ben Salman, de se joindre aux attaques avant de faire marche arrière, selon le New York Times. Washington se retrouve face à un dilemme, aider l'Arabie Saoudite au risque de s'empêtrer dans un nouveau front, en plus du conflit avec l'Iran, et de l'autre côté, en n'aidant pas suffisamment Riyad, fragiliser la relation avec son allié stratégique, car l'Arabie Saoudite offre actuellement une aide logistique importante aux États-Unis dans la région. Edouard Maille, Atlanta, RFI.
0: En France, 3 associations ont tenté d'empêcher l'expédition de matériel français vers une entreprise israélienne d'armement. Elles ont saisi la justice pour obliger l'État à vérifier la légalité de cette exportation. Elles accusent la France de participer à l'approvisionnement de l'armée israélienne dans sa guerre contre les territoires palestiniens, contrairement à sa position officielle. Mais le tribunal administratif de Paris a rejeté leur requête. Marie Cazadebé, la justice s'en remet aux obligations de contrôle de l'administration française.
4: Mercredi, 2 organisations de soutien aux Palestiniens alertent de l'arrivée à l'aéroport Roissy-Charles de Gaulle d'un avion avec à son bord, selon elles, des réducteurs planétaires. Ces systèmes d'engrenage produits par une société basée à Saint-Étienne, près de Lyon, sont en transit. Elles doivent être livrées à l'entreprise de défense israélienne Elbit Systems. Il y a un an, l'entreprise était épinglée par Amnesty International comme faisant partie des principales sociétés contribuant aux crimes de guerre de l'armée israélienne. 3 ONG espérer bloquer la livraison prévue ce samedi. Parmi elles, Action Sécurité Éthique Républicaine, qui veille au respect des droits de l'homme dans les transferts d'armes. Maître Matteo Bonaglia et son avocat.
5: Nous mettons un petit peu le gouvernement face à ces déclarations, qui assurait qu'il n'y avait aucune exportation de matériel militaire susceptible d'être utilisé à Gaza, parce que l'on s'étonne qu'il y ait encore des exportations de matériel avec un risque qu'en réalité ce matériel français ne serve à être intégré à des véhicules militaires israéliens, avec les conséquences que l'on connaît.
4: En juin 2025, des ONG étaient parvenues à bloquer une cargaison litigieuse au départ de Marseille. Le gouvernement avait précisé alors qu'il existait 2 exceptions à des livraisons militaires à Israël, du matériel pour la défense de l'État hébreu ou du matériel destiné à la réexportation. Les associations estiment que cette deuxième option est impossible à vérifier de France.
0: Le principal négociateur économique de Vladimir Poutine, Kirill Dmitriev, ne s'y trompe pas et salue un tournant historique après les propos du locataire de la Maison Blanche, au lendemain de l'annonce d'un accord entre Moscou et Washington pour l'achat massif de diesel russe. Donald Trump a estimé que les Ukrainiens feraient bien de changer de président et assure que le Kremlin souhaite véritablement parvenir à la paix. Contrairement à Volodymyr Zelensky, les Européens sont restés silencieux. Seul le Premier ministre britannique Andy Burnham a dit apporter sa totale solidarité au président ukrainien. La délégation de Kiev qui se trouvait en Floride pour des rencontres avec les émissaires de Donald Trump ont claqué la porte et ont quitté les États-Unis. Une réunion d'urgence du gouvernement polonais est convoquée après un risque de tentative d'assassinat contre le Premier ministre et contre le ministre de la Défense. Une information donnée par le ministre de l'Intérieur, sans plus de précision pour le moment. Au Japon, comme dans beaucoup de pays de l'hémisphère nord, il a fait très chaud cet été, jusqu'à 45 degrés à l'ombre. À Tokyo particulièrement, les fortes chaleurs ont mis la population à rude épreuve, car la ville ne compte que 4 mètres carrés d'espace vert par habitant. C'est 3 fois moins que la moyenne des grandes capitales. Et un immense plan de réaménagement urbain en cours va encore aggraver les choses, Bruno Duval.
6: À Jingu Gaien, on est en train de construire à la fois un stade de baseball, un hôtel, un immeuble de bureau, un centre commercial et 2 gratte-ciels résidentiels. 619 arbres, souvent centenaires, seront donc abattus. Des dizaines d'autres vont aussi devoir être déplacés, au risque que cela leur soit fatal, alerte des spécialistes. Au final, selon les experts du Conseil international des monuments et sites, ce sont 3000 arbres en fait qui risquent de disparaître. Ce qui effare cette retraitée.
7: La tendance du moment dans la plupart des capitales, c'est de planter le plus possible d'arbres. Mais à Tokyo, on les abat. Les bras m'en tombent.
6: Le promoteur immobilier s'est engagé à planter 1 millier d'arbres. Cela ne convainc pas cette riveraine.
8: C'est du grand n'importe quoi. Ces nouveaux arbres seront jeunes, donc petits. Ils nous procureront beaucoup moins d'ombre que tous ces vieux arbres qu'on est en train de tronçonner.
6: Une autre passante ne cache pas sa colère.
9: Ça va être un véritable carnage. Un tel massacre végétal à grande échelle est absolument insupportable.
6: 225 000 Tokyoïtes ont signé une pétition exigeant l'abandon de ce plan de réaménagement. En vain. À la fin des années 2010 déjà, la construction non loin du stade national en vue des Jeux Olympiques de 2021 avait entraîné l'abattage de 1500 arbres. Bruno Duval, Tokyo, RFI.
0: Malgré des milliers d'arrestations hier, le mouvement de la jeunesse indienne appelle de nouveau à manifester aujourd'hui. L'opposition promet un grand rassemblement à Delhi lundi. Tous promettent de poursuivre le mouvement de contestation contre la révision des listes électorales qui a permis la radiation de 130 millions d'inscrits. En Égypte, la presse est de nouveau ciblée par le pouvoir. Fin septembre, les 6 membres d'une même rédaction sont arrêtés. 10 jours plus tard, ils réapparaissent au tribunal où un juge les inculpe pour terrorisme, appartenance à la confrérie des frères musulmans et diffusion de fausses informations. Ils seraient passés aux aveux sous la torture, selon leur avocate. Devant cette tentative de musellement d'un média, la profession tente de se mobiliser au Caire. Martin Dumain-Primbaud.
10: 26, c'est le nombre de journalistes égyptiens aujourd'hui derrière les barreaux. Un nombre martelé comme une alerte ce samedi soir au siège du syndicat de la profession par les différents membres du bureau réunis pour une conférence de presse.
11: En l'absence de loi encadrant le fonctionnement de la presse, comme le prévoit la Constitution, ce nombre sera amené à empirer dramatiquement.
10: Dans le pays, rangé 169e sur 180 au dernier classement de Reporters sans frontières sur la liberté de la presse dans le monde, l'attaque surprend par son ampleur et sa cible, une rédaction tout entière.
12: Et c'est un tournant dans la répression.
10: Lina Atala est la rédactrice en chef de Madame Asr, un autre média en ligne indépendant dans le viseur des autorités.
12: Il ne s'agit pas seulement de 6 journalistes parmi les 20 qui sont emprisonnés en Égypte, c'est un message adressé à nous tous. Vous pourriez être les prochains si vous continuez à pratiquer une forme de journalisme indépendant.
10: Journalistes et organisations de la société civile appellent à une journée de mobilisation mercredi entre les murs du syndicat, quand bien même le sort de leurs confrères récemment interpellés semble déjà joué d'avance. Martin Dumas-Primbaud, Le Caire, RFI.
0: Et puis un photographe, le photographe palestinien Mahmoud Abou Hamda a remporté le trophée photo de la 33e édition du prix Bayeux des correspondants de guerre. Son travail illustre les destructions dans la bande de Gaza et la souffrance des habitants, une édition très largement dominée par ce conflit. Il a également remporté le prix du public avec sa série de photos intitulée « Ce que la guerre laisse derrière elle ». Voilà, c'est la fin de ce journal. Merci de l'avoir suivi. Tout de suite, Écho d'ici. Ici, Écho d'ailleurs avec Bruno Faure.
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Bonjour, donc émission particulière aujourd'hui parce que il y a un invité mais qui est en fait Léa finalement, c'est l'invité qui est dans la technique, à la technique et qui va participer parce que j'ai voulu vous faire écouter un remix du groupe Eagle, un groupe qui a été formé à Los Angeles en 1971 par Glenn Frey, Don Henley et Bernie Lindon, et là il est remixé. Alors pourquoi ce titre? Eh bien, parce que ça fait penser évidemment à la Californie. Mais en fait, c'est pas en Californie qu'on va vous emmener, c'est dans le désert du Nevada, à Black Rock City, parce que nous allons parler de la musique du Burning Man, du festival qui se passe chaque année, donc dans le Nevada, dans une petite ville en plein désert qui s'appelle Black Rock City. Alors, il vient juste de se terminer, d'ailleurs, la 39e édition s'est terminée il y a quelques jours, puisque c'est toujours fin août et début septembre. Donc ce dont je voulais vous parler en introduction un petit peu à ma conférence qui aura lieu le samedi 19 septembre prochain au Carmel à 18h, eh bien je voulais faire un petit focus ici sur la musique qui est écoutée à Burning Man. Alors donc c'est une musique évidemment qui est extrêmement branchée avec beaucoup de basses notamment, et selon moi c'est une musique dont la structure peut faire penser au déroulement d'une expérience psychédélique, parce que vous avez souvent une attente au début, une introduction qui est très lente, une pulsation régulière et répétitive avec l'installation un petit peu d'un climat. Puis ensuite, il y a la montée par des ajouts progressifs de nappes et de percussions. Et puis, il y a le plateau, hein, le plateau qui va permettre de planer avec une immersion sonore, répétition hypnotique, impression par exemple de perdre la notion du temps. Puis viendra le climax avec l'ouverture émotionnelle, un sentiment d'élévation et qui souvent est un sentiment de dissociation momentanément du moi. Et enfin, il y aura bien sûr la descente, c'est-à-dire la raréfaction des éléments, le retour progressif au calme et à soi. Alors pour la première chanson donc que nous allons écouter, c'est un artiste solo allemand qui s'appelle Jan Blokvist, qui travaille donc comme chanteur, musicien et producteur associé à la scène berlinoise. Alors il y a dans le Burning Man deux discothèques mobiles, vous savez, parce que ce sont des discothèques qui sont sur des hard cars, c'est-à-dire qui circulent. Hein, les gens suivent la discothèque ambulante, mais ce sont des discothèques qui sont quand même très très puissantes, hein, parce que alors il y en a deux surtout emblématiques. Il y a le Robo Art qui a été fait par un artiste qui s'appelle George Müller, qui est mort malheureusement en 2021. Mais donc ça s'appelle le Robo Art. Alors il y a 85 000 watts quand même, hein. C'est beaucoup plus par exemple qu'une discothèque, que la plus grosse discothèque de San Francisco. Et le deuxième, qui est aussi emblématique, s'appelle le Manian Warrior. Là aussi, c'est Pablo González Vargas, qui est un Mexicain qui a fait ce hard car. Donc c'est un bus aménagé, donc les gens peuvent monter dessus et suivre la musique. Et lui, il fait quand même 153 000 watts. Alors voilà, donc c'est sur ces deux discothèques mobiles emblématiques que nous allons écouter donc cette chanson de Jan Blokvist et que va nous faire entendre maintenant Léa.

0: Alors, très rythmé, évidemment. Le danseur peut être seul dans ses pensées quand il écoute ça, tout en étant parfaitement synchronisé avec des milliers d'autres danseurs. Hein, c'est une sorte de solitaire synchronisé. Alors, la chanson s'appelle Ease My Mind et il demande donc, effectivement, à sa copine d'apaiser son esprit, d'apaiser ses tourments, de le tranquilliser, d'alléger un petit peu ses pensées. Donc, la voix est légèrement voilée de Wolomxit, et donc il y a donc cette espèce d'attente et de désir de rejoindre l'autre. Les danseurs sont traversés souvent par la fatigue, et donc il faut évidemment les solliciter constamment. Alors, Léa a insisté quand même à une version du Burning Man qui est qui s'appelle Nowhere, et qui est donc dans le désert au nord de Saragosse. Donc, est-ce que tu peux nous en dire un petit peu plus, au niveau de la musique notamment ?
1: Oui, alors c'est vrai que c'était en 2017, donc je ne sais pas si ça a évolué, mais en tout cas de ce que je me souviens, donc la musique elle est très techno, hein, et puis en plus ça se passe globalement la nuit, puisque la journée il fait très chaud, la journée c'est dans le désert, et c'est du coup la direction artistique du Burning Man qui se passe normalement aux États-Unis, et donc il a fait plein de petits bébés, et dont le Nowhere Festival qui se trouve au nord de l'Espagne, et donc l'idée c'est que la journée on avait vraiment de nombreuses activités artistiques, ça pouvait être de la peinture corporelle, du yoga, de la poterie, voilà, on s'inscrivait vraiment gratuitement à tous ces on devait payer le billet du festival, mais en attendant sur place il y a vraiment, on circule sans
0: argent. Après on paye plus du tout, hein, c'est ça. D'accord.
1: Et la nuit, eh bien, ce sont des concerts qui commencent à la tombée du jour jusqu'au lever.
0: Jusqu'au lever du jour, avec à chaque fois des musiques qui sont peut-être plus adaptées au lever du jour, etc. Ou bien plus au début de soirée et tout. Donc c'est une. Alors et toujours il y a aussi donc à Nowhere des hard cards, véritables discothèques roulantes avec des processions. Est-ce qu'il y a aussi ça ?
1: Alors. J'en ai pas vu sur place. Alors, il y avait des roulottes, hein, mais pas forcément musicales. En tout cas, c'est pas mon expérience.
0: D'accord. Alors, écoutez, là, maintenant, on va écouter donc une autre musique, alors, qui est du groupe qui s'appelle Enemy avec le E en question, et qui est une musique que nous allons écouter maintenant.

0: rallonge, c'est dommage parce que ça commence à monter là, c'est très très bien, on a un ajout progressif, vous avez vu des différentes nappes et c'est quand même très très très intéressant et très entraînant. Alors là c'est un Allemand qui est d'origine ghanéenne et c'est ce qu'on appelle l'Afro House qui était très en vogue alors cette année en 2026 donc au Burning Man qui vient de se terminer. Alors en général c'est toujours des musiques quand même qui sont autour de la house et de la house et de la technique et de la techno pardon, mais là il y a une tendance un petit peu depuis 2 ans à ce qu'on appelle l'afro house. Alors bon, je ne sais pas, il n'y a pas vraiment de musique. Les deux discothèques que nous avons vues, c'est-à-dire le Robo Art et le Manian Varior, ne font pas de programmation particulière, etc. C'est un petit peu au gré de l'ambiance. Et puis il y a évidemment beaucoup d'autres cars qui diffusent de la musique. Donc il y a un petit peu toutes les tendances, hein, et en général. Mais disons que là, il y avait une sorte de tendance à cette musique afro que je vous ai fait écouter, et donc où vraiment on a vraiment donc la dissolution entre l'attente et ensuite la montée. Et si on entend alors le morceau de musique jusqu'à la fin, hein, qui s'appelle Black Coffee. Eh bien, vous allez voir la descente avec la raréfaction, justement, des éléments et le retour progressif à soi. Donc, c'est quand même, je trouve, très emblématique de ce qui se passe dans les structures, hein, de la musique. Voilà. Alors, là, maintenant, nous allons écouter quelque chose qui est plus pour le lever de soleil sur la playa. Est-ce qu'il y avait aussi un lever de soleil? Est-ce que c'est un désert aussi à Saragosse?
1: Ah oui, tout à fait, c'est un désert, il faisait très très chaud et c'est vrai qu'il y avait, maintenant que tu le dis, un vrai rythme en fonction de la tombée de la nuit et du lever du jour, et en fait le meilleur moment, c'est le lever du jour.
0: C'est le lever
1: moment
0: du jour.
1: Où dans le désert, on voit les différentes couleurs qui commencent à arriver avec les différentes d'orange, de rouge, de jaune, et puis en fait le moment où le jour se lève, tout le monde va se coucher.
0: Exactement, exactement. Il faut quand même simplement tenir jusqu'au bout du lever de soleil. Et là, évidemment, il y a quand même certaines tisanes pour tenir le coup. On n'en dira pas plus.
1: Des bonnes tisanes à la verveine, par
0: voilà,
1: exemple.
0: À la verveine, par exemple, tout simplement. Alors, donc là, je vais vous faire écouter un autre morceau qui est du groupe Monolink, qui s'appelle Return to Oz. Donc, voilà, Léa, si tu veux bien.

0: Alors j'ai bien voulu vous faire écouter sur ce morceau donc la dissociation entre les deux phases, c'est-à-dire d'abord l'attente. Alors ça dure jusqu'au. Alors pour ceux qui écouteront la musique, sur YouTube, vous pouvez le trouver, ça s'appelle le Monolink Return to Oz. Entre parenthèses, vous pouvez mettre Art Bat Remix. Alors jusqu'à 0,45, si vous voulez, vous avez l'attente, la montée très légère, et ensuite vous avez vraiment la montée à partir de 0,45 minutes. Hein. Voilà. Donc, Monolink, c'est un projet solo de Stefan Link, qui est un chanteur, guitariste, compositeur et producteur allemand. Donc il y a beaucoup d'Allemands hein, dans ce style de musique, originaire de la région de Hambourg, et il est installé à Berlin, puisque Berlin, vous savez, est quand même une place au niveau de la musique techno extrêmement importante. Et donc il y a bien une ça décrit un monde un peu qui a perdu sa magie, ce morceau, un monde qui a perdu sa magie, le pays d'Oz est redevenu froid, désenchanté, presque mécanique. Alors souvent, il y a quand même dans cette musique une certaine mélancolie. Hein, on voit peut-être pas forcément de tristesse, mais une certaine mélancolie qui souligne une difficulté à vivre, une difficulté à se séparer, puisqu'il est souvent question de séparation et de difficultés dans les couples, de mésententes, de non-compréhension, etc. Donc, ce morceau était intéressant parce que il y a aussi là cette rupture, et je pense que c'est quelque chose qui vaut la peine d'être écouté. Ces cinq, pour l'instant, nous sommes à numéro 4. Ces quatre chansons sont quand même des chansons qui sont pratiquement tout le temps écoutées dans le Burning Man. Alors, il y a 80 000 personnes. Alors, à Saragosse, il y a combien de personnes à peu près?
1: C'est tout petit, il n'y a pas plus de 5000 personnes, c'est vraiment un petit burt, et alors on appelle ça les burts, du coup, qui sont vraiment les bébés du Burning Man. Et l'idée, pour y avoir été qu'une seule fois, c'est que les personnes qui y vont tous les ans ne veulent pas trop que ça se sache, qu'il soit connu, parce que l'idée, c'est que ce soit une ambiance familiale, conviviale, en petit comité, où à la fin, finalement, presque tout le monde se connaît.
0: Voilà, c'est-à-dire l'esprit originel finalement hein, du Burn, puisque le premier, ça s'appelait pas le Burning Man, mais le premier festival qui s'est tenu à San Francisco comportait 35 personnes seulement, hein, qui s'étaient réunies sur la plage pour faire brûler donc une effigie d'homme en bois et tout ça. Mmh. Bon, maintenant c'est 80 000. Alors évidemment, maintenant c'est devenu une énorme boîte, hein, c'est très très gros. Il y a un budget de 60 millions de dollars. Bon, c'est vraiment quelque chose de très important. 140 personnes en permanence qui travaillent toute l'année dans le projet. Et donc, ça n'est pas du tout. Et derrière, beaucoup de gens se plaignent un petit peu de ça et disent qu'ils perdent un petit peu l'aspect donc famille hein, qu'il y avait au début. Parce que, bon, autant vous pouvez connaître à peu près tous les gens quand il y a 200 personnes ou 300 personnes. Bon, quand il y a 80 000 personnes, évidemment, c'est quand même difficile de connaître tous les gens.
1: Oui, et puis il faut imaginer aussi que l'univers du Nowhere et du Burning Man, à l'essence du projet, c'est pas que un festival de musique pour aller écouter, c'est aussi une expérience humaine où en fait chacun arrive avec son eau, son alimentation. Nous, on était venus avec des jerrycans d'eau parce qu'il fallait survivre pendant une semaine dans un festival entier. Bon, après, on pouvait faire des allers-retours, mais il fallait aussi prévoir son alimentation et puis en fait communiquer les uns avec les autres, avec même des gens qu'on connaissait pas parce qu'on est dans un désert, il fait très chaud. Parfois, on peut avoir affaire à des gens qui n'ont peut-être pas prévu assez d'eau ou alors qui ne se sentent pas très bien. Il faut être là les uns pour les autres aussi. Et en fait, d'arriver à rentrer en relation sans forcément avec ce qu'on a l'habitude de vivre au quotidien, qui est en fait une monnaie et l'argent. Et là, c'est arriver à trouver de l'entraide avec justement plutôt du troc ou autre chose.
0: Voilà, c'est vraiment l'esprit communauté. hein, communautaire. Alors effectivement, c'est une expérience humaine et une expérience de relationnel, c'est-à-dire qu'on est un petit peu contraint d'entrer en relation avec les gens. Alors c'est très bien pour les gens qui ont des difficultés pour entrer en relation, parce que là ils sont un petit peu obligés par définition, parce qu'il y a toujours, même si tout est préparé un petit peu avant, on compte combien de litres d'eau il faut par personne, parce que tout est organisé sous forme de camp, hein, comme tout à l'heure nous disait Léa, toute la journée on fait des activités, de la peinture, de la sculpture, etc. Ça c'est dans des camps,
1: il y a des camps. Ça des barrios précisément. Il y avait des barrios.
0: C'est ça.
1: Avec justement, alors on pouvait se définir, il faut voir avec les organisateurs, mais si on veut être à l'initiative d'un barrio, eh bien, ça s'organise, on prévoit donc, voilà, chaque barrio prévoyait sa propre décoration, la forme artistique qu'il avait envie de mettre en avant. Mm-hmm. Et après, nous, on était en tant que festivaliers libres d'aller à tel ou tel barrio pour pratiquer telle ou telle activité.
0: Voilà, alors dans le Burning Man, ça s'appelle des camps, mais c'est pareil. Et donc, chacun de ces camps, eh bien, propose donc une activité particulière, tout ça gratuitement, sans attendre absolument rien en retour. Et donc, par conséquent, ça permet, bien sûr, le relationnel systématique. Et donc, ça fait quand même, à ce niveau-là, beaucoup bien. Alors, même si tout est calculé, le nombre de litres d'eau par personne, tout ça...
1: Ça, c'est individuel, c'est l'autoresponsabilité de chacun ramène... Le festival n'a pas... Bon, évidemment, il y a les pompiers qui sont sur place s'il y a besoin, mais l'idée, c'est que chacun gère ses stocks soi-même.
0: Voilà, et ça force à la relation, parce que bon, il va toujours manquer quelque chose. Alors surtout s'il y a des petites tempêtes ou des grosses tempêtes. Alors je ne sais pas, donc à Nowhere, est-ce qu'il y a aussi des petites tempêtes ou...
1: Alors nous, on a eu beaucoup de chance, parce que pour le dernier jour du festival, il y a eu énormément de pluie. Mmh. Donc en fait ça a fait beaucoup de bien, il a plu. Alors oui, on n'a pas eu de tempête de sable pour le coup, mais par contre on a eu de tempête de pluie. Alors c'est pas vraiment une tempête, mais du coup on a eu beaucoup d'eau, et alors c'était assez incroyable, parce que pour le coup tout le monde s'est plus ou moins prêté à une espèce de grande ventriglisse dans le sable énorme, de bain de boue. Finalement ça ressemblait vraiment à ça le dernier jour du Nowhere, c'était assez intéressant et rigolo à voir.
0: Assez intéressant, il y a toujours une imprécision, c'est-à-dire une nouveauté qui apparaît, hein, une opportunité transformée quelque chose qui est une petite catastrophe en opportunité. Alors ça s'est passé pour le Burning Man en 2023, où il y a eu beaucoup de pluie et où les gens sont restés littéralement collés, parce que sur le désert de Black Rock, il y a une espèce de poudre alcaline qui est extrêmement collante quand il pleut. Et donc les gens avaient à chaque pied 3 kilos de boue. Bon, impossible de circuler avec les vélos, impossible de circuler avec les voitures. Donc les gens étaient restés coincés complètement. Hein. Donc là aussi, c'était intéressant, parce qu'à chaque fois, il y a donc, comme tu viens de l'expliquer, une possibilité de transformer ça en jeu ou de transformer ça en activité.
1: Alors, c'est vrai que nous, pour le coup, on n'a pas été embêtés pour partir, mais j'imagine qu'à un certain stade, ça peut être embêtant pour les camions et les véhicules.
0: Ben là, il y a eu trois jours de retard quand même, malgré tout, et les gens sont restés quand même coincés. Et le festival a quand même tenu le coup, ce qui était intéressant, parce que bon, finalement, tout avait été calculé pour 7 jours, et en fait, ça durait 10 jours, donc ça durait 3 jours de plus. Donc il a fallu plus ou moins prévoir, il fallait prévoir, mais donc ça s'est très bien passé. Mais de l'eau pour 3 jours de plus, alors sachant qu'il faut quand même boire pratiquement 3 ou 4 litres par jour pour ne pas être déshydraté. Et d'ailleurs, c'est intéressant, parce qu'il y a donc dans ce système de camps, de camps, aux États-Unis, c'est intéressant parce qu'il y a une notion un petit peu familiale, parce que souvent il y a la maman de camp et le papa de camp, c'est-à-dire qu'on les appelle maman et papa. Ce sont des gens qui ont souvent fait plusieurs Burning Man et dont le rôle, puisque tout le monde doit participer d'une façon ou d'une autre, c'est, hein, le but du Burning Man, c'est la participation, c'est très très important. Il n'y a pas de spectateurs, c'est ce qu'ils disent. Nos spectateurs, que des participants. Oui. Et donc ces gens-là, c'est la maman en question, elle va veiller à ce que les gens boivent bien, boivent assez. Bon, quand ils reviennent de discothèque, elle va veiller à ce que ça se passe bien, quand ils ont pris des fois des comme nous disions tout à l'heure, de la verveine, que ça se passe bien. Bon, elle est là pour les consoler s'il y a des peines de cœur, etc. Elle est là pour veiller à ce qu'ils mangent, parce que souvent, ils dansent tellement, ils s'amusent tellement qu'ils oublient manger ou qu'ils oublient boire. Et donc, c'est, ça fait un petit peu la famille. Et c'est ce qui ça m'amuse beaucoup quand j'ai vu qu'on l'appelait maman, la maman du camp ou le papa du camp. Il y a la grande sœur aussi, hein, qui est là aussi.
1: Alors, juste pour rebondir sur ce que tu disais, c'est vrai que alors, l'idée, c'est à chaque fois d'être acteur du festival. On est tous acteurs, il n'y a pas forcément... Alors, il y a les organisateurs, mais après, ceux qui ont les barrios, ça fait longtemps qu'ils font le festival. Et en effet, ils avaient ce côté prendre soin des autres festivaliers qui débutaient. D'ailleurs, quand on arrive en tant que nouveau festivalier, on a un rituel de passage pour montrer que c'est la première... c'est notre premier Nowhere. Et la plupart du temps, alors même si quand on est débutant, on arrive avec sa propre consommation d'eau et son alimentation, les anciens ont beaucoup plus que les autres et ça arrive régulièrement que dans les barrios, on vienne nous proposer des parts de pastèques, des parts de gâteaux, des verres d'eau et tout ça gratuitement, c'est juste pour prendre soin les uns des autres.
0: Ok. Bon, écoutez, maintenant nous allons peut-être écouter un autre morceau qui est du groupe Bédouin. Alors c'est un duo de DJ finalement et producteur formé par Tamer Malki qui est né en Jordanie et Rami Aboussadeh qui est né aux États-Unis dans une famille égyptienne. Donc leur musique, elle fusionne le deep house, organic house et des sonorités moyen-orientales. Voilà, nous allons donc écouter

0: voilà, une musique particulière. Donc, ce duo bédouin importe jusque dans son nom l'imaginaire du déplacement dans le désert, évidemment. Hein. Le duo mêle deep house et percussions, motifs mélodiques, hypnotiques. Bon, presque toute la musique, évidemment, de Burning Man est souvent hypnotique. Et comme je vous disais, quand même, elle suit un déroulement d'une expérience psychédélique. Dans l'immense espace de la Playa, bien sûr, cette musique est tout à fait sa place. Ce type de motif possède une fonction primitive. Hein, il oriente l'attention et rassemble les corps, finalement. Donc, c'est aussi ce qui est écouté. Et donc, alors cette musique, quand même, elle est quand même très, très présente. Hein. Très présente, il y a l'aspect artistique. Alors, tout à l'heure, donc, Léa a parlé d'expérience humaine et d'expérience de communication. En fait, il y a deux grands axes. Hein. Il y a l'axe artistique, donc, dont la musique, mais aussi des installations extraordinaires hein, qui sont faites et qui sont présentées. Est-ce qu'il y en a aussi sur le Nowhere?
1: Alors, elles sont pas aussi extraordinaires que dans le Burning Man. On n'a pas eu d'œuvres monumentales.
0: 17 mètres de haut,
1: voilà,
0: etc.
1: On n'a pas eu d'œuvres monumentales, mais par contre, à chaque fois, on a fait on avait chacun notre petite œuvre artistique personnelle où on repartait avec quelque chose. Mais après, de grandes œuvres collectives, il n'y en avait pas des monumentales.
0: D'accord. Bon, ça coûte très très cher. Il y a quand même des œuvres monumentales qui sont subventionnées par des boîtes, parce que en fait ça, c'est quand même des œuvres qui font des fois 15 mètres, 16 mètres, 17 mètres de hauteur, etc. Donc c'est quand même très très important. Alors nous allons écouter. Alors donc oui, je vous disais, donc il y a deux gros aspects. Il y a l'aspect donc artistique, hein, très important, dont la musique fait évidemment et le cœur ou fait partie. Et puis le deuxième aspect, c'est un aspect un petit peu anthropologique, c'est-à-dire d'expérience humaine, l'expérience humaine, la communauté, c'est-à-dire la vie en communauté, la vie relationnelle et la recherche. Alors ce qui m'intéresse beaucoup, c'est dont je vais parler à ma conférence, c'est les motifs hein, qui font que les gens viennent au Burning Man, parce qu'il n'y a pas, si vous voulez, a priori, on pourrait penser que les gens vont venir au Burning Man pour s'amuser, pour faire la fête, etc., ce qui est vrai, mais ça n'est pas uniquement cela. Hein, il y a une autre partie de gens qui viennent un peu se consoler, qui viennent se réparer de problèmes qu'ils ont eu ou qu'ils ont ou qu'ils traversent dans leur vie. Et donc le festival est un moment un petit peu pour essayer de se recadrer. Hein. Donc c'est les deux aspects, artistique et anthropologique. Alors là maintenant on va écouter un morceau de Rufus du Sol qui est un groupe qui est extrêmement, ils sont trois, ils viennent de Sydney, et alors c'est vraiment très important dans la mesure où c'est vraiment emblématique hein, du Burning Man. Ils ont été souvent dans les deux art cards qu'on a signalé. C'est un trio australien formé à Sydney par Tyrone Linskovit, chant et guitare, John George qui fait clavier et James Hurt qui est à la batterie. Leur musique combine électro, house, mélodique et vraiment émotionnel. Moi j'aime beaucoup parce que là il y a vraiment une très très bonne mélodie. Alors le morceau que nous allons entendre s'appelle Inner Bloom, ce qui veut dire floraison. Et c'est un morceau sur l'attente, encore sur l'abandon et la possibilité de s'ouvrir à l'autre. Il faut accepter de rester, de patienter, de laisser la musique construire lentement.

0: Alors personnellement, c'est le morceau que je préfère de tous les morceaux que nous avons entendus. Et j'espère que vous pourrez la voir dans son intégralité. Et donc, c'est un morceau qui est quand même très très intéressant dans la mesure où on a l'impression de voyager mentalement. Alors on entendait au début quelques bruits parce que c'était enregistré en live dans l'équivalent de l'Agora à Sydney. Voilà. Donc, qu'est-ce qu'on peut dire d'autre sur cette musique ? Est-ce que c'est une musique, Léa ? Est-ce que c'est une musique qui te plaît ?
1: Ouais, j'aime beaucoup. Il y a ce côté très, je trouve, onirique et imaginaire, lié à l'imagination. On est à l'intérieur de soi. Mm-hmm. Autant il y a des musiques électro ou techno où vraiment on est dans l'expression. Et là, c'est plus, j'ai l'impression, retour à soi.
0: Voilà, c'est exactement ça. C'est ce que je disais, quand il y a donc cette descente avec une tranquillité, etc., la suppression et la raréfaction d'un certain nombre de couches, et donc le retour au calme et le retour à soi, effectivement. Mais pendant toute la durée de la musique, on est effectivement à l'intérieur de soi. Alors c'est ça qui est intéressant aussi au niveau anthropologique. C'est que d'un côté, vous avez l'impression qu'il y a une communauté et que tout le monde... Mais finalement, c'est une communauté de solitaire, de singularité. C'est-à-dire, chacun est un petit peu dans son monde, dans sa bulle, mais dans une communauté. Il y a simplement une synchronisation extérieure. C'est-à-dire que quand on regarde la foule qui suit donc les hardcore discothèques, eh bien on a l'impression qu'il y a une chorégraphie synchronisée, mais en fait elle est quand même constituée de singularités et de personnes qui sont un petit peu seules et qui dansent un petit peu seules, mais la musique les fait qu'ils se mettent en phase un petit peu, et donc ils sont tous sur la même longueur d'onde. Voilà donc ce qu'on pouvait dire. Est-ce que tu as quelque chose à ajouter sur cette musique et sur ce festival ? Est-ce que tu voudrais le refaire ?
1: Ah oui, j'aimerais bien. J'ai pas eu l'occasion de le refaire, mais c'est vrai que j'aimerais beaucoup.
0: Voilà, parce que ça c'est une caractéristique aussi, il y a énormément de gens qui vont dans ce festival et puis qui reviennent.
1: J'ai des amis, ça fait 10-15 ans qu'ils y vont, hein, qu'ils y retournent quasiment tous les ans.
0: Voilà, c'est incroyable, c'est une véritable drogue finalement, hein, quelque part. C'est-à-dire qu'il y a donc, après le Burning Man, les gens éprouvent une certaine dépression, hein, qu'on appelle une décompression post-playa, puisqu'on appelle la playa là où se passent justement toutes ces manifestations artistiques. Et donc, ils sont un petit peu dépressifs, ils rentrent chez eux et ils n'ont qu'une idée, c'est y retourner. Hein, voilà. Avec une idée vraiment qui est difficile à supporter. Et d'ailleurs, le festival, dès la fin du festival, marque le prochain festival et dans 362 jours.
1: C'est vrai qu'il y a un compte à rebours qui est lancé.
0: Un compte à rebours. Et c'est quand même assez amusant. Donc voilà, donc pour cette émission spéciale qui était un petit peu en relation encore une fois avec ma conférence du 19 septembre au Carmel de Pamiers. Il reste encore deux ou trois places, donc à 18h, hein, au Carmel de Pamiers. Et nous allons, je vous dis, j'étais très, très content de recevoir finalement quelque part Léa, qui elle aussi m'a reçu. Voilà, c'est très convivial et très communauté.
1: Hein, une chacun, synchronisation finalement.
0: Voilà, chacun de nous offre à l'autre quelque chose, etc. Et donc, la prochaine fois, nous verrons donc ce dont il sera question. Et nous allons finir cette émission par un morceau de Lee Budridge et Lost Desert. Ce n'est pas un groupe permanent, mais c'est une collaboration régulière. Ils sont tous les deux DJ et producteurs britanniques. Et donc, on va écouter un morceau qui s'appelle, je crois, Lost Desert. Voilà. Donc, on finira l'émission sur ce morceau. Merci à vous, à très bientôt. Merci d'avoir écouté, d'être fidèle à Oxygène FM.

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0: c'est léger comme un son. Léger comme le vent qui souffle et l'orage qui va poindre. Auditeur, auditrice, il y a un an de cela, j'étais quasiment au même endroit avec Monsieur Guélour. On vous propose, avec mon cher ami, de faire un petit tour dans sa magnifique, comment on pourrait appeler ça, propriété, non?
1: Ouais, c'est un petit domaine sur 25 hectares, du coup, et avec plusieurs paliers de zones. On a une zone forestière, une zone de pelouse sèche et une zone humide qui est en bord du Lamboulas, qui est un milieu protégé.
0: Ok, donc c'est le départ. Un petit sentier, enfin une piste quoi. Voilà, nous passons derrière ta jolie habitation. C'est toi-même qui l'a fait de tes propres mains?
1: C'est ça, il y a 15 ans. Cette maison, c'est assez basique quoi, en bois. Voilà, plantée dans la forêt, au milieu des oiseaux, des arbres. De la faune, ce qui est un peu comment dire, mon petit je sais pas comment l'exprimer, petit moment reposant quoi, voilà.
0: C'est vraiment un lieu que tu t'es approprié et je suppose très affectif.
1: Oui.
0: Tu es très attaché.
1: Ah, ça c'est sûr que c'est très affectif. Ma fille a grandi dans cette maison. Et puis, c'est toujours un bonheur le matin. On ouvre la fenêtre, on entend les petits gazouillis d'oiseaux, on entend les moutons qui sont loin. Et puis, ça donne un bon petit élan pour la journée, quoi. Voilà. Donc, comme ça, après, un peu de sourire, un peu de joie de vivre dans ce monde un peu particulier.

0: Nous descendons à travers une chênerie, un petit sentier bordé par des fleurs. Alors, tu me corriges, parce que le mec, c'est un connaisseur des fleurs, c'est pas auditeur. Alors, ça, je sais, c'est des pâquerettes.
1: Oui, t'as de la renoncule.
0: Renoncule, c'est la jaune.
1: Voilà, t'as quelques orchidées. On est passé à côté d'une qui était en inflorescence, là. Une orchidée blanche, et on va en voir plein d'autres. Voilà, petite orchidée. Bon, celle-ci, je ne saurais plus te dire le nom de celle-ci, mais d'autres, je te le dirai. Voilà, ça, c'est des orchidées forestières.
0: Ok. Donc, je coupe pas le son.
1: D'accord.
0: Vous êtes en direct. Ben voilà, on se balade, auditeur, auditrice, entre potes, entre amis.
1: La semaine dernière, avec les chaleurs qu'il y a eu, j'ai ramassé une bonne grosse poignée de girolles.
0: Déjà ?
1: Ouais, déjà, ouais. Vraiment content, quoi. Ça, c'était cool.
0: En fait, tu vis ici quasiment en autonomie, quoi.
1: Quasiment, ouais. Ouais. Bon, il y a des choses qu'il faut acheter à l'extérieur. Et puis bon, là, comme je suis un autre, je fais des travaux à côté. Du coup, j'ai pas trop le temps de faire vraiment le gros potager. Mais sinon, des années, j'étais pratiquement en autonomie alimentaire, quoi. Voilà.
0: Et est-ce que, comment dire, à l'heure où tout le monde veut voyager. Tu comprends ce que je veux dire?
1: Oui.
0: Il y a comme une forme d'injonction disant qu'aujourd'hui, il faut sortir, enfin, voyager, faire du tourisme à droite, à gauche, visiter la France ou même d'autres pays. Toi, t'as pas besoin de voyager?
1: Bon, ça donne envie, c'est clair. Mais, ben voilà, là, comme là maintenant, on va se promener. On va voir tout un changement par rapport à cet hiver. Et du coup, on voit sur même pas un mètre carré, on voit toute une explosion de la nature. Et ça, c'est mon petit voyage. Voilà, et puis on entend l'oreille à droite ou à gauche, on entend un petit loriot, on entend un petit rossignol, chose comme ça. Bon, là, il y a du vent aujourd'hui, donc là, il se taise un peu les oiseaux. Mais sinon, c'est pour ça que je voyage.

0: Ouais, et là, alors c'est marrant parce que là, c'est un lieu où il y a pas mal de grillons. Et c'est spécifique à... Comment dire, ce type de terrain spécifique.
1: Oui, c'est une

0: Des araignées.
1: Araignées parce que les araignées...
0: Non, c'est qu'un petit motif dedans. Alors te dire le pourquoi du comment, c'est le motif qui fait que c'est comme ça. Après, c'est donne des noms, des fois, comme on dit, la renoncule, pourquoi renoncule? Voilà, non, mais c'est pour l'identifier, quoi. Et là, derrière moi, t'as l'orchibouc qui commence à sortir aussi. Qui peut être assez haute, celle-là, d'ailleurs. Elle peut monter jusqu'à 1m40, quoi. Donc voilà, elle est un peu nanifiée, les petites, quoi. Mais sinon, ouais, c'est une grosse orchidée. Voilà. Et là, ben, on va descendre dans la zone humide. On va faire quoi, 20 mètres de dénivelé de descente, et c'est un tout autre environnement.

0: Ta fourrie a des allures de tropique. Hein.
1: Oui.
0: Souvent, je le dis, quoi. On part,
1: c'est ça.
0: On part loin, au fin fond du monde, et puis on ne se rend pas compte autour de chez nous, nous avons des paysages qui peuvent évoquer effectivement ces forêts vierges, ces forêts tropicales. Ici, les plantes et la nature nous submergent.
1: Un petit ruisseau.
0: Ah oui. Allez, un petit moment d'intimité dans la vaste forêt de Gaylord.

0: ce papillon est rare.
1: Ouais, ici il est protégé. Et c'est grâce à l'action, donc comme j'expliquais l'autre fois, c'est grâce à l'action en fait de faucher les champs que en fait la plante qui est la succise arrive à émerger. Et ce papillon qui est hôte de cette plante, ben, il pond ses œufs dedans. Et la chenille par la suite mange les feuilles de la succise. Et du coup, il se développe. Et sans cette action-là, soit de pâture, enfin de pastoralisme, ou de fanaison, eh bien, tu n'as pas ce papillon. Alors surtout, bien sûr, la fanaison qui est pratiquée au mois de juillet, donc tardif par rapport à d'autres, et qui fait que ils ont le temps de faire leur cycle biologique.
0: Ce papillon est en voie de disparition, enfin,
1: oui. Ouais, ouais.
0: Il y a très peu d'exemplaires en
1: France.
0: Il
1: est sur liste rouge. Ouais. Et celui-ci, le cuivré des marais aussi, que alors là c'est encore plus rare de le voir ici, mais il y est. Et voilà, donc avec l'action que je mène, eh bien, on les préserve.
0: Et puis là, le chant des grillons.

0: des fleurs qui vivent en colonie.
1: Ouais, exactement. Ouais. C'est sur Rossem localement. Je pense qu'elles ont un biotope, donc c'est pour ça qu'elles restent là. Après, j'ai une action aussi de fauchage sur ces fleurs qui est encore plus tardif. Je le fais vraiment l'hiver. Pourquoi je le fauche quand même? C'est pour éviter que tout

0: Ça fait 10 ans que je fais ce cycle comme ça. Avant, on commençait avec quelques sujets, et maintenant, on a des tapis énormes. Donc, ça fonctionne.
1: Est-ce qu'au fil des années, tu te rends compte qu'il y a quand même, malgré ton travail de conservation de ce patrimoine floral et de la faune, puisqu'il y a t'as tout plein d'oiseaux aussi,
0: Oui.
1: est-ce que tu te rends compte au fil des années qu'il y en a moins? Moins d'insectes, moins de fleurs, moins d'oiseaux?
0: Il y en a moins, c'est sûr. Ici, comme on est un peu dans une oasis, comme tu le disais si bien tout à l'heure, il y en a quand même encore. Mais sur les plateaux ou quoi, oui, il y a un gros déclin, ça c'est sûr. Et même quand on va un peu plus loin en voiture, sur les pare-brises ou quoi, avant on voyait des insectes partout quand j'étais gamin. Maintenant, c'est un peu fini, hein. Voilà, donc il y a vraiment quelque chose, ça c'est sûr.
1: Tu es inquiet?
0: Oui. Oui.
1: Et c'est d'autant plus pour cela que
0: Que
1: tu
0: je
1: as envie
0: préserve.
1: que tu
0: Voilà.
1: préserves.
0: Ouais. Ça donne encore une volonté plus grande de faire cette démarche, quoi. Ça, c'est la base.

À présent, on traverse cette seconde prairie, plus étendue que la première, et on arrive ce que vous entendez, c'est pas les chasseurs, hein. C'est juste pour faire peur aux oiseaux. On appelle ça des effaroucheurs. Et ici, on longe une rivière qui est bordée par une bande d'arbres majestueux, une petite cascade.

0: Salut. Là, on retrouve zone sèche, enfin pelouse sèche. On va retrouver un peu les rocailles, les plantes qui vont changer. De suite, petit à petit, la mouise de centaure et d'autres plantes qui arrivent, le chardon, les sauges sont là, valériane, etc. C'est du tout au tout, c'est j'adore. On voyage, en marchant.
1: Penses-tu que il soit utile d'avoir une connaissance aussi partielle soit-elle, de l'environnement qui nous entoure? Environnement naturel.
0: Oui, il faut connaître les quelques petites plantes, c'est intéressant parce que déjà, on se sensibilise soi-même. Quand on apprend telle plante peut avoir telle utilité, telle plante peut avoir aussi une utilité pour l'homme ou pour l'environnement ou pour d'autres insectes. Donc c'est intéressant et on se passionne tout simplement grâce à ça, en regardant, en observant, en s'intéressant. Et c'est comme ça que j'ai commencé, tout simplement. Après, on peut être dans un petit jardin, on peut déjà regarder ce qu'on a chez soi, comme on peut aller se promener et se renseigner à d'autres endroits. Mais il faut y aller régulièrement, parce que de semaine en semaine, il y a toujours une évolution de ceci, quoi. Donc c'est cette régularité qui fera qu'on va comprendre davantage l'environnement d'où on est, quoi.
1: Si je comprends bien, ça éveille notre curiosité.
0: Complètement.
1: Ouais.
0: Ouais, c'est ça.
1: Hein. Notre imaginaire. Et est-ce que dans ta démarche, qui, au-delà d'être quand même assez scientifique, je dirais, assez technique, est-ce que tu la relis à une démarche philosophique? C'est-à-dire, tu te rends compte que cet univers qui nous entoure, on en fait partie. Et que savoir nommer les choses, c'est les respecter.
0: Oui.
1: Comment peut-on respecter un être vivant si on ne peut pas lui donner un nom, quoi?
0: C'est vrai. Mais je vais prendre l'exemple d'un chat. Si on l'appelle tout le temps le chat, alors qu'il est tous les jours avec nous, ou plus ou moins, quoi, on donne un nom au chat, mine ou je sais pas quoi, et en fait on l'affectionne davantage. Et t'as raison, en donnant un nom, donc ça revient un peu aux plantes, et bien c'est exactement ça. Je sais pas, des plantains, on a parlé du plantain, tous les bienfaits du plantain. Grâce à ce mot plantain, on sait l'observer, on sait l'identifier, et surtout on sait l'utiliser. Et du coup, se l'approprie.
1: Donc on pourrait dire, en conclusion, de temps en temps, auditeurs, auditrices, allumez votre radio, éteignez vos écrans et écoutez la nature, quoi.
0: Complètement.
2: Et surtout, Gaylord, hein, parce que le mec, il enchaîne en grave, quoi.
0: Mais si.
1: Ça va. Oui, t'as quand même une espèce d'humilité face à la nature.
0: Oui, regarde, on se promène, on retrouve une petite poignée de champignons, on rentre à la maison, j'ai le sourire, c'est bien. Voilà, c'est génial. Donc je remercie, comme d'autres peuples, la Pachamama, etc. Moi, je remercie la nature de m'emplir d'émotions, d'observations. Et du coup, là, ça m'emplit aussi l'estomac. Donc on ressort avec un grand sourire, quoi. Voilà.
1: Ouais, les nourritures terrestres qui favorisent l'éveil de l'âme, si je comprends bien, et de la connaissance.
0: C'est ça.
1: Sauf que t'as l'autre là, les faroucheurs là.
0: Les faroucheurs, c'est horrible.
1: Ouais, c'est horrible, oui. Et pour. Ah oui, ici c'est. Oh, j'ai failli me planter, mais on est en direct, c'est pas grave. Et ouais, ici, donc, c'est plus. Comme le sol, c'est pas la même texture.
0: Voilà.
1: Donc, si j'ai bien compris, la nature s'adapte en fonction du sol. Et là,
0: exactement,
1: c'est plutôt une pelouse rase avec beaucoup moins de fleurs que dans la prairie que nous venons de traverser.
0: On retourne sur une vraie pelouse sèche typique. Donc on va trouver des sédums, on va trouver du serpolé, on va trouver de la sauge, on va trouver une sorte de chardon, une sorte d'hélicryse aussi. Je sais pas bien les identifier encore. J'ai l'impression que c'est une sorte d'hélicryse.
2: Mais moi je te coupe là, mais ouais. comment fais-tu pour mémoriser tout ça? Putain.
0: Ah ben, ouais. Comment on dit qu'un musicien arrive à mémoriser sa pattern, etc. C'est pareil, c'est... Voilà, je me prends pas pour un musicien, mais c'est un peu pareil. Quand c'est la passion, ben tu mémorises, quoi. On en revient à ce qu'on a dit tout à l'heure, c'est exactement ça. C'est... T'appropries la chose.
2: Ben, je trouve que c'est très bien dit.
0: C'est arrivé comme ça.
2: Gaylord, le musicien de la nature. Auditeur, auditrice, quelques pas encore, sans commentaire, dans l'immersion de ce royaume à respecter, à protéger, dont on ne vous dira pas le lieu exact, car c'est important de le protéger. Par contre, la seule chose qu'on peut vous inciter, sortez, éloignez-vous un peu de vos zones habituelles et allez tout simplement dans la forêt. C'est pas grave si on ne connaît pas le nom des fleurs, mais juste l'écouter, l'entendre. Et voici, tout simplement, les sensations, les émotions que la nature peut vous procurer. T'as vu le lapin, là ?
0: Le lièvre.
2: Le lièvre.
0: Ah, j'ai bien vu.
2: Voilà. Cadeau du ciel. Le lièvre vient de t'étaler devant nous.

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La semaine prochaine, je viendrai donc vous rechercher pour une nouvelle édition du programme H1000 sur votre radio.

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Bonjour à toutes et à tous, bienvenue sur Oxygène FM, je suis très heureux de vous retrouver, c'est Local à Musique qui commence tout de suite sur Oxygène, le meilleur des musiques régionales, les meilleurs des musiques locales, mais aussi des coups de cœur internationaux, c'est pour vous, c'est pendant une heure et c'est sur Oxygène FM. On va commencer cette émission musicale avec pas mal d'artistes de la région, bien sûr, on aura Pardaligneux le Moineau qui est un artiste ariégeois, on aura également Mona Lifa dans l'Ariège, Red Binsen Pepper Sauce pour ce qui concerne la Haute-Garonne du côté de Toulouse. Et puis on va commencer dans l'Aude ce soir avec Julien Soloviev qui est un artiste audois. Il est du côté de Castelnaudary, plus précisément à Peyrens, et il nous a fait plusieurs titres en live dans les studios d'Oxygène FM et on vous diffuse un de ses morceaux qui s'appelle Esquisse d'autrefois. On commence l'émission comme ça, c'est Local à Musique. Soyez les bienvenus sur Oxygène FM, c'est Max et on est ensemble pendant une heure. Bienvenue.

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Et il rappelle des souvenirs ce morceau. C'était Keen sur Oxygène avec ce morceau Somewhere Only We Know. Bienvenue, le local de la musique qui continue bien sûr avec un artiste ariégeois tout de suite. On continuera bien sûr avec un groupe toulousain des années 2000 qui s'appelle Spook and the Guay. Le morceau il est sur l'album Ocho Rios. C'est On comprend pas qu'on va entendre dans un petit instant et tout de suite voici Pardalinho le Moineau. Avec ce morceau en portugais, ce morceau qui est magnifique, bien sûr. Le morceau s'appelle Uma Vida. Vous l'avez découvert ici sur Oxygène FM. Et Pardalinho, le moineau, qu'on va peut-être retrouver cette année une fois dans l'émission Stéréoxyde. Bienvenue.

Spook and the Guay ici dans le local à musique sur Oxygène FM. Spook and the Guay qui est un groupe toulousain qui tournait beaucoup dans les années 2000, groupe toulousain donc que vous découvrez ou que vous avez découvert peut-être ici sur Oxygène ces derniers temps, puisque dans le local à musique on en met un petit peu de temps en temps, on vous saupoudre un petit peu de musique régionale, de musique toulousaine également, comme ce morceau de Spook and the Guay et le morceau de Red Beans and Pepper Sauce qui va arriver tout à l'heure, bien sûr. Dans l'international, on va avoir des beaux souvenirs également. Avec Asaf Avidan, on aura Lou Reed, Divine Comedy également qui va arriver pour vous. Et puis en artiste ariégeois, c'est Mona Lifa qu'on écoute tout de suite sur Oxygène. Et juste après, on écoutera un groupe qui s'appelle Johnny Bamboo. C'est un groupe qui est venu nous voir ici dans les studios d'Oxygène, dans l'émission Stéréoxyde. Ils ont fait quelques lives également, je vous les ferai découvrir dans les prochaines semaines bien sûr dans le local à musique, mais ils nous ont apporté leur album sous forme physique, sous forme CD. On écoutera le morceau Ton Accent juste après Mona Lifa. Voici le morceau Quoi qu'il en coûte ici sur Oxygène.

C'était Johnny Bamboo. Groupe Ariégeois ici sur Oxygène FM pour le Local à Musique. Cette émission qui chaque semaine vous fait découvrir le meilleur des musiques régionales, des musiques locales et puis des coups de cœur internationaux tels qu'on va en entendre dans un petit instant. On continue avec la musique régionale, bien sûr, avec dans un instant un groupe du côté de Castelnaudary encore qui s'appelle Résilience avec un morceau qui s'appelle Si je pouvais. Et tout de suite, c'est Red Beans and Pepper Sauce qui est un groupe toulousain. Le morceau, il s'appelle Let You Down. Vous l'avez découvert, celui-là aussi, également, ici sur Oxygène. Et ce titre, on va se l'écouter de nouveau et en entier, bien sûr. Bienvenue dans le local à musique, c'est Max.

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0: Il est magnifique ce morceau. C'était Lou Reed ici sur Oxygène dans le local à la musique en coup de cœur international aujourd'hui. Le local à la musique, ça continue bien sûr. On a une heure en tout à passer ensemble. Il nous reste un gros quart d'heure. Et pendant ce gros quart d'heure, on va découvrir pas mal de choses également, de la musique régionale, de la musique locale. Et là, on part du côté Castelnaudary avec un morceau d'un groupe qui s'appelle Résilience. C'est un groupe de metal groove symphonique. Je vais vous laisser découvrir cette balade, puisque c'est une balade qu'on va découvrir tout de suite. C'est le morceau « Si je pouvais », il est magnifique ce morceau. Je vous propose de tendre bien l'oreille, d'écouter ce qu'il dit. Et voilà, c'est un morceau très très beau à découvrir tout de suite. Le morceau « Si je pouvais », c'est Résilience.
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0: La radio de vos artistes régionaux. Et c'est le groupe, donc, comme le disait Jingle, le groupe Résilience qu'on écoute tout de suite dans le local à musique sur Oxygène FM. Juste après, on écoutera Asaf Avidan et puis les Rural Singers, groupe ariégeois qui arrive tout de suite avec le morceau Beautiful Loser. Le loser magnifique, c'est ce qui arrive pour vous. Bienvenue, c'est Max.

Asaf Avidan ici dans le local à musique sur Oxygène FM, en coup de cœur musical, en souvenir. Écoutez, bien sûr pour vous ici, et donc le local à musique qui va toucher à sa fin dans une dizaine de minutes, mais entre temps on va encore découvrir pas mal de choses. En coup de cœur international, ce sera The Divine Comedy, et puis tout de suite c'est un morceau de groupe pariégeois qui s'appelle les Rural Singers, qui est un groupe de bluegrass, un groupe qui a joué également au festival de bluegrass à Foix l'été dernier. C'est le premier festival de bluegrass ici en Ariège. C'était un énorme événement qui était vraiment très chouette. C'était au mois d'août. Espérons qu'il y en ait les prochaines années. Les Rural Singers avec le morceau Beautiful Loser. Et puis on terminera avec The Divine Comedy, le morceau qui s'appelle National Express. C'est ici pour vous dans le local à musique. En tout cas, on va se retrouver la semaine prochaine pour une nouvelle édition du local à musique. Une heure de découverte musicale avec de la musique régionale, de la musique locale, des coups de cœur internationaux. Et cette émission est diffusée le lundi à 15h, le vendredi à 20h et le dimanche à 16h. Donc on va se retrouver, bien sûr. Vous allez pouvoir retrouver les éditions précédentes du local à musique sur www.oxygenefm.com. Vous allez voir, vous avez une cinquantaine d'émissions à réécouter, et ça c'est plutôt chouette. Et puis on va se retrouver également, vous allez retrouver ma voix dans l'émission Stéréoxyde mercredi à 19h, et puis pour la rediffusion c'est le samedi à 20h. Bienvenue sur Oxygène, très bonne journée à vous, et on se retrouve très vite. Ciao ciao.

0: 8h10 TU sur RFI. Il est 17h ici à Paris, 18h à Riyad. Bonjour à tous.
1: Karine Bellicha.
0: À la une, un incendie signalé à l'aéroport de Riyad. Un missile de croisière a été intercepté dans le secteur. La capitale saoudienne est de nouveau sous le feu des Houthis. Le royaume est fragilisé par ces attaques répétées et meurtrières des rebelles yéménites. À peine remis en liberté, les chefs du mouvement indien des cafards promettent de continuer leur mobilisation contre les radiations de millions de personnes des listes électorales, défiant le Premier ministre Narendra Modi. L'opposition appelle à un grand rassemblement demain. Et puis du foot, pour finir ce journal, Manchester City joue contre Liverpool avec un mot d'ordre pour les joueurs mancuniens aujourd'hui, tenter de faire abstraction du contexte, le club étant dans l'attente de savoir s'il est définitivement condamné pour malversation financière. L'Arabie Saoudite toujours en alerte maximale, un missile a été intercepté, un incendie signalé à l'aéroport. Après le bombardement très meurtrier d'hier, attribué aux Houthis yéménites, les autorités ont décidé que les écoliers suivront leur enseignement en distanciel pendant au moins une semaine. Nathanaël Vitran, la situation actuelle met en lumière les fragilités de l'Arabie Saoudite au pire moment pour le Royaume qui accueille ce mois-ci deux grandes conférences internationales.
2: À commencer par le Congrès mondial du pétrole et de l'énergie qui ouvre ce dimanche malgré les menaces. Les organisateurs ont confirmé la participation de plus de 70 ministres et de 300 dirigeants d'entreprises du monde entier, mais sans préciser combien ont réellement fait le déplacement et combien ont finalement préféré assister aux conférences à distance. Dès vendredi, le ministre italien de l'énergie, par exemple, avait fait savoir qu'il renonçait à se déplacer à Riyad et assisterait par visioconférence. Plusieurs grands patrons sont attendus, dont Wael Sawan, le PDG de Shell. Joint par RFI, le groupe se refuse à confirmer ou à infirmer sa présence à Riyad. La multiplication des attaques fragilise en tout cas la position saoudienne à quelques jours d'un autre grand rendez-vous, le Future Investment Initiative, la grande conférence créée il y a 10 ans par le prince héritier Mohamed Ben Salman pour réinvestir l'argent du pétrole et diversifier l'économie saoudienne. Pour l'heure, les organisateurs assurent qu'elle aura bien lieu comme prévu du 26 au 29 octobre et que toutes les mesures seront prises pour sécuriser l'aéroport et les salles de conférence. Un discours que chaque nouvelle frappe des outils sur le sol saoudien affaiblit un peu plus.
0: Ces dernières semaines, plusieurs demandes de soutien de Riyad étaient restées sans réponse de Washington. Cette fois-ci, le président américain assure qu'il va examiner la possibilité d'intervenir militairement en soutien à Riyad. La France demande à l'autorité palestinienne de revenir sur sa décision de reporter les élections législatives. Initialement prévues en novembre prochain, l'exécutif palestinien a finalement décidé de les organiser dans un an, évoquant les entraves mises en place par Israël. Paris rappelle que son engagement pour la reconnaissance de l'État de Palestine doit s'accompagner de la garantie que les Palestiniens puissent s'exprimer démocratiquement dans les urnes. New Delhi est toujours en état de siège et l'opposition n'entend pas céder face à la répression du pouvoir, ayant procédé à des milliers d'arrestations et poursuivant les interpellations. Le Parti du Congrès organise un grand rassemblement à Delhi demain. Le mouvement de la jeunesse des cafards a réitéré ses appels à manifester, promettant de poursuivre le mouvement de contestation contre la révision des listes électorales. À New Delhi, Abdoulaye Rali.
3: L'atmosphère est pesante et imprévisible dans la capitale indienne. De multiples rassemblements spontanés surgissent où les manifestants contournent les barrages grâce à des appels viraux. Ces jeunes sont menés par des leaders étudiants dont la figure emblématique de la génération Z, Neha Bora. Ils gardent ainsi un coup d'avance sur une police qui a procédé tout de même aujourd'hui à des centaines de nouvelles arrestations. De leur côté, et dans ce contexte électrique, les leaders du parti des cafards maintiennent leur mot d'ordre. À peine libérés au bout de 24 heures de garde à vue, ils insistent. La mobilisation se poursuivra tant que restera en poste le chef de la commission électorale. Gyanesh Kumar, réputé proche du pouvoir, est accusé de saboter la démocratie après la radiation suspecte de 130 millions d'électeurs pour favoriser le parti au pouvoir, le BJP de Narendra Modi. L'onde de choc de cette fraude présumée dépasse largement la capitale. Des métropoles comme Bombay, Bangalore et Calcutta font elles aussi face à d'importantes mobilisations de la jeunesse. Abdullah Erali, New Delhi, RFI.
0: La Cour suprême, la plus haute juridiction indienne, est intervenue, rappelant au gouvernement qu'il doit respecter respecter les procédures en matière d'arrestation et ne pas entraver la libre circulation des Indiens ni leur accès à l'Internet. Le président américain l'assure, Moscou et Kiev ont convenu de mettre fin aux frappes contre leurs infrastructures énergétiques respectives. Mais le président ukrainien affirme ne pas être au courant de cet accord, assurant que son pays serait prêt à le respecter si la Russie s'y engage aussi. Une réunion des autorités polonaises a eu lieu au centre antiterroriste, une réunion d'urgence convoquée car la police enquête sur de possibles tentatives d'assassinat visant le Premier ministre et le ministre de la Défense. Aucun détail n'a été communiqué sur la nature de cette menace. La Pologne, pays membre de l'OTAN et l'Union européenne, est frontalier de l'Ukraine. Elle est par ailleurs en état d'alerte après plusieurs agressions à l'arme blanche dans des établissements scolaires. Le pape Léon XIV a annoncé qu'il allait se faire opérer dans les prochains jours d'un nodule au poumon. Un nodule, dit le communiqué du Vatican, détecté à un stade très précoce. La polémique enfle autour de l'or de la Banque centrale en Argentine. La Cour des comptes argentine a épinglé cette semaine les autorités de l'institution, accusées d'avoir perdu 1 milliard de dollars en spéculant sur le cours de l'or. L'envoi à l'étranger d'une partie des réserves physiques d'or du pays suscite aussi la controverse, Théo Conscience.
1: Où se trouvent les lingots d'or de la Banque centrale argentine? La question agite le pays depuis que l'administration de Javier Milei a décidé d'envoyer une partie des réserves d'or nationales à l'étranger début 2024. La Cour des comptes argentine est en train de se pencher sur la question, selon son président Juan Manuel Olmos.
4: Nous allons savoir pourquoi l'or a été envoyé à l'étranger, dans quel pays il a été envoyé et si cela a généré un bénéfice pour la Banque centrale ou pour quelqu'un d'autre.
1: Alors les lingots argentins sont-ils en Suisse, comme l'affirme le président de la Banque centrale, ou en Angleterre, comme l'assure une sénatrice de l'opposition? En attendant de savoir, le gendarme des finances publiques accuse d'ores et déjà la Banque centrale d'avoir spéculé à perte avec l'or des Argentins.
5: En 2025, la Banque centrale a réalisé des opérations financières en spéculant sur l'évolution du cours international de l'or. Elle s'est trompée dans ses calculs et a enregistré une perte d'1,23 milliard de dollars selon les résultats comptables.
1: De leur côté, les autorités de la Banque centrale nommées par le président Javier Milei réfutent toute perte et toute spéculation et dénoncent une tentative de dévalorisation à des fins politiques. Aux consciences, Buenos Aires, RFI.
0: Fin dans une heure maintenant du premier tour de la primaire social-démocrate en France. La première journée du scrutin vendredi avait été marquée par une cyberattaque. Élection marquée par ailleurs par une forte affluence. Les électeurs doivent choisir leur candidat à la présidentielle parmi 5 prétendants, dont le favori, l'eurodéputé de place publique Raphaël Glucksmann, et son challenger, le patron du Parti Socialiste, Olivier Faure. L'ex-candidate à la présidentielle de 2007, Ségolène Royal, est aussi en lice. Du football à présent, le choc du week-end en Angleterre oppose Liverpool à Manchester City à l'occasion de la 6e journée du championnat. Ce sera la première sortie du club mancunien depuis qu'il a été reconnu coupable par la Premier League de malversations financières. Pour tenter de doper ses résultats, les dirigeants ont fait appel, Babacar Diarra. En attendant, les joueurs de City doivent tenter de faire abstraction du contexte.
6: Jouer comme si de rien n'était, c'est le vœu pieux de l'entraîneur de Manchester City, Enzo Maresca.
7: Nous ne pouvons contrôler que le terrain, la partie footballistique. Nous restons concentrés là-dessus. C'est tout ce que nous pouvons faire. Nous n'avons aucune prise sur le reste.
6: Le flou sur les sanctions n'arrange pas non plus les adversaires, même s'ils ne faussent pas la compétition. Cependant, l'entraîneur de Liverpool, Andoni Iraola, aimerait avoir les idées claires.
8: L'incertitude ne fait de bien à personne, à aucune des parties prenantes. Mais il y a un processus en cours. Nous devons être patients comme tout le monde et attendre l'issue.
6: Et là-dessus, Maresca a une confiance totale en ses dirigeants.
7: J'ai rejoint ce club parce que je fais confiance à 100% à son propriétaire, au président, au directeur sportif, à tout le monde dans l'organigramme. Le meilleur moment pour reparler de tout ça, ce sera lorsque le jugement en appel nous donnera raison.
6: De nombreux ex-joueurs sont venus apporter leur point de vue tranché. Les acteurs actuels demeurent eux prudents. C'est le cas du manager d'Arsenal, Mikel Arteta, ex-adjoint à Manchester City.
9: Certaines personnes sont en charge de ce processus pour en tirer les bonnes conclusions. Je suis certain que ce sera fait en bonne et due forme.
6: En attendant le verdict de leur appel, les Sky Blues de Manchester City auront droit à une réception corsée lors de chacun de leurs déplacements. Le premier à Liverpool devrait donner le ton.
0: Babacar Diarra et le coup d'envoi de Liverpool-Manchester City sera donné dans moins d'une demi-heure maintenant. Voilà, c'est la fin de ce journal. Merci de l'avoir suivi. Tout de suite en sol majeur avec Yasmine Chouaki.
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Bienvenue à vous dans cette émission, comme d'habitude, la troisième de cet été brûlant de 2026, avec la canicule, les incendies et tout, et tout, et tout. Voilà, on est traversé par ce temps et ce climat qui nous impose son calendrier. Et moi, j'avais choisi de réfléchir, de vous proposer un petit voyage dans des chansons, justement sur le thème des départs en vacances, dans un premier temps, des départs contraints. Et là, la troisième émission sur le thème des retours. Et puis voilà, j'adapte ça avec la chaleur environnante. Et je vous ai proposé donc, pour commencer cette émission, un titre que j'aime beaucoup. C'est Emmène-moi, emmène-moi, je ne veux plus voyager, ramène-moi à la maison en quelque sorte. Et vous avez entendu la version de Graham Wright avec comme co-chanteur Maxime Le Forestier. C'était en 1980 dans une émission de dimanche à la télé. Et au départ, il faut savoir que cette chanson Emmène-moi, donc traduite par Graham Wright et popularisée par lui ici en France en 1966, était en 1964 une chanson américaine, USA, Jack Clement et Alan Reynolds. Je vous en ai proposé un court extrait par Johnny Cash, et ça raconte l'histoire des hobos, H-O-B-O, des hobos, des homeless boys, des homeless bohémiens, les vagabonds, les trimardeurs, nous on dit les sans domicile fixe. Et pour prolonger cette ambiance-là, je vous propose une autre façon de voyager quand on est dans les ports et qu'on voit partir les navires et qu'on imagine que la misère serait bien meilleure au soleil. Il me semble que la misère serait moins pénible au soleil, vous avez compris. C'est Emmenez-moi, 1967, Charles Aznavour, avec un mix d'une version de la version française et d'une version anglaise. L'album, c'était Entre deux rêves.

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J'ai prolongé ce standard de Charles Aznavour, emmenez-moi, par ce petit pays qui n'en est pas moins excellent. C'est un titre de Gaël Faye en 2013 sur son album Pili Pili sur un croissant au beurre. C'est aussi le titre d'un livre, d'un roman qu'il a repris et qui a été un gros succès de librairie. Gaël Faye, mère rwandaise et père français, donc qui a dû s'enfuir du Burundi et qui revit, qui nous fait en tout cas partager cet espoir de meilleure vie là-bas. Dans la chanson, vous avez entendu les paroles en français, mais peut-être que vous n'avez pas eu ce qui est scandé par le chœur qui dit « Toute petite nation, grande nation, tu as été écrasée, mais tu n'es pas morte, tu as souffert l'épreuve, mais tu n'as pas péri. Toute petite nation, grande nation. » On va enchaîner sur un titre d'une artiste que j'aime particulièrement, vous le savez, Michel Bernard. J'avais passé dans une précédente émission son titre Nomade avec Frédéric Bobin. Et là, je vous propose un titre de son dernier album de 2023, Miette. J'avais interviewé Michel Bernard et elle m'en avait parlé de ce titre, Où irez-vous maintenant? Voilà, je pense que les paroles se suffisent à elles-mêmes, si ce n'est de souligner un petit fait d'actualité. Elle dit à la fin du refrain, si le maire de Riace, où irez-vous maintenant? Si le maire de Riace est sous les verrous, le maire de Riace, donc c'est Domenico Luciano de Calabre qui avait fait de l'accueil des immigrés et des migrants dans son village de Calabre une cause nationale et internationale reconnue, mais il avait été condamné par la justice italienne en 2021 à 13 ans de prison pour des mariages blancs, de l'aide aux migrants. Il avait fait appel. En 2023, sa peine avait été réduite de 1 an et demi et quasiment toutes les charges avaient disparu. Et il a été ensuite élu en 2024, donc aux européennes en 2024, au Parlement européen. Et là, en mois d'avril 2026, donc il y a 3 mois, il a été destitué par la justice italienne dans la procédure administrative, destitué de son rôle de maire. Donc c'est sans fin, même s'il a été reconnu au niveau international comme un des maires qui a le plus œuvré pour l'accueil des migrants. Et on va écouter donc cette chanson de Michel Bernard, Où irez-vous maintenant?

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Vous êtes bien, décidément de mieux en mieux dans l'émission comme d'habitude, proposée et animée par Paul Sud, votre serviteur. Et vous savez qu'avec cette petite phrase rituelle qui suit le jingle des Zigzazou, on est à peu près tout juste à la moitié de cette émission, au mi-temps de cette émission, la troisième consacrée au thème du voyage, du nomadisme, des voyages d'agrément, des voyages contraints, de l'immigration. Voilà, vous avez entendu cette série que j'ai terminée donc après Michel Bernard par Gibraltar, le titre d'Abdelmalik 2006, qui se termine par des bruits de claquettes, de danse, ce migrant à Gibraltar qui danse pour oublier tout le reste. Et ça se prolonge donc avec les claquettes, le bruit de train de ce titre instrumental d'Ibrahim Malouf. Ça s'appelle Diaspora. C'est sorti en 2007 et ça me semblait une bonne conclusion de cette séquence que je vous ai proposée. Alors dans la deuxième partie de cette émission, on va démarrer tout de suite avec un conseil. Et ce conseil, c'est Xavier Rude, qui est un auteur-compositeur australien qui en 2012 avait sorti un album Spirit Bird et un titre Follow the Sun. Et c'est ce conseil que je vous propose d'écouter pour démarrer cette seconde partie. Suis le soleil et le côté où le vent souffle quand ce jour est passé. Respire l'air, définis tes intentions, rêve avec prudence. Demain est un nouveau jour pour tout le monde, une toute nouvelle lune, un tout nouveau soleil. Alors suis le soleil, follow the sun, la direction des oiseaux, the direction of the birds, la direction de l'amour. Respire l'air, chéris cette respiration. Demain est nouveau pour tout le monde, une toute nouvelle lune, un tout nouveau soleil. Alors quand tu sens la vie s'abattre sur toi comme un poids lourd, quand tu sens que cette folle société s'ajoute à la contrainte, promène-toi au bord du plus proche point d'eau. Souviens-toi de ta place. Beaucoup de lunes se sont levées et sont descendues bien avant que tu viennes. Alors de quel côté souffle le vent? Et que dit ton cœur? Suis le soleil. So follow the sun.

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Les Marquises, après Follow the Sound de Xavier Rude. Ça me semblait une chanson qui parle de cet univers rêvé. Alors, pas forcément pour les habitants, mais en tout cas pour nous, l'imaginaire, c'est ce qui a guidé le voyage de Brel, qui est parti là-bas en bateau, en avion, et qui a écrit cette chanson qui est sortie dans son dernier album produit en studio. Et j'aime beaucoup, moi, cette version reprise par les Mountain Men. Les Mountain Men, les hommes des montagnes, avec Mr. Matt à la voix, The Voice, il a fait le concours, et Bear Fortiano à l'harmonica. Et la bonne nouvelle pour moi, qui les aime, peut-être moins pour vous, c'est qu'ils repartent en tournée après 6 ans d'aventures individuelles, notamment le chanteur. Ils repartent en tournée. Il y a toute une série de dates. Si vous êtes intéressé, regardez. Ils vont peut-être passer par chez nous. On va terminer cette émission, cette série donc de 3 émissions d'été, avec le thème du voyage, du départ et de la séparation amoureuse, qui est quand même un des thèmes fondateurs de l'œuvre artistique en chanson, en livre, en nouvelle, en film, etc., etc. Et pour illustrer ça, une des chansons.

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Ça y est, c'est décidé. Va par là, moi je m'en vais. On se retrouve dans le futur.

0: Après Par de Jacques Higelin, je vous ai proposé un autre tube intergalactique de la chanson de départ Amoureux avec l'espoir du retour. C'est bien sûr Dis quand reviendras-tu de Barbara, interprété ici magnifiquement. J'aime beaucoup cette reprise de la grande Sophie, guitare-voix. Et guitare-voix, c'est aussi l'accompagnement qu'a choisi Mi Mitchell, Mimichel, Mi Mitchell, à qui j'ai consacré deux émissions et que je retrouve tous les ans à la fête de la chanson politique. C'est fin août, cette année c'est le 28 et le 29 août à Mazères-sur-Salatte, juste en bordure d'Ariège. Et donc cette chanson de Mi Mitchell, La la la, mon frère, voilà, me semblait un clin d'œil intéressant dans le prolongement de celle de Barbara. C'est issu de son dernier album Un Monde. Et il y a un prochain album en préparation là aussi. Alors on va se quitter avec l'éternelle question. Partir ou bien rester, je ne vais pas y répondre pour vous, dans votre situation, dans votre vie, dans votre environnement. Voilà, parfois il faut rester, parfois il faut partir. Vous avez eu plein, plein de pistes dans ces trois émissions et je vous propose de nous retrouver pour de prochaines aventures sur Radio Transparence et Oxygène FM à la fin de l'été. Là, il y aura une émission spéciale chanson, fête de la chanson politique. Et là, on va se quitter avec deux stars, Olivia Ruiz et Brigitte Fontaine pour
1: Partir ou rester.
0: Paroles de Brigitte Fontaine, musique d'Areski. À très bientôt.

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Sous-titré, nous sommes anciens des îles Comores. 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

0: Et aujourd'hui, on pousse les portes de la MJC Centre Social de Pamiers pour parler de cette nouvelle saison. Une saison qui s'annonce riche en activités, en projets culturels, mais aussi en initiatives à destination des jeunes et des parents. D'autant plus cette année, puisque la MJC est passée au statut de MJC Centre Social, ce qui change beaucoup de choses au niveau de l'accompagnement des familles. On va pouvoir aborder tout cela, et pour en parler, je reçois Laure, directrice de la MJC Centre Social, Lisa, coordinatrice culturelle, Joachim, coordinateur jeunesse pour le dispositif Action Jeune, et Violette, animatrice jeunesse. Bonjour à tous.
1: Bonjour.
0: Alors on va commencer avec toi, Joachim, puisque la MJC c'est aussi la maison des jeunes. Est-ce que tu veux nous parler un petit peu de ton poste précisément, ce que tu y fais, et on va parler aussi de toutes les actions qui sont menées au cours de l'année.
2: Ok. Du coup, mon poste c'est coordinateur animateur jeunesse. Je suis en gestion de mettre en place des partenariats, trouver des financements pour les diverses actions qu'on fait et essayer de mettre une dynamique dans la structure à destination des jeunes. Donc pour ça, on a un accueil libre qui est ouvert 4 jours par semaine, le mardi, mercredi, jeudi, vendredi. Dans cet accueil, on fait de la médiation auprès des jeunes, on les écoute, leurs envies, leurs besoins. Ils ont du matériel à disposition, jeux de société, matériel créatif, des endroits aussi pour juste se poser et discuter entre eux. C'est l'occasion pour nous de créer du lien avec eux et d'affiner nos actions en fonction de ce qu'ils aimeraient et de leurs besoins. En plus de ça, on fait de l'accompagnement de projets, donc pour des jeunes qui auraient envie de mettre en place des événements sur le territoire. Là, par exemple, le 31 octobre, il y aura une soirée Halloween qui est organisée par les jeunes dans la MJC. On fait de la valorisation des pratiques culturelles, que ce soit du dessin, de la peinture, de la danse, de la musique, du théâtre. C'est-à-dire que on peut mettre à disposition des locaux, du matériel, un accompagnement aussi technique suivant ce qu'on est capable de faire.
0: Et pour reparler de dispositif Action Jeune, donc il y a un nom qui est souvent utilisé ici, c'est le Rancart. Du coup, là, ça va faire un an que tu es sur ton poste. Comment, quel regard tu portes sur l'année qui vient de se passer et quelles envies tu as pour l'année qui arrive ?
2: Je pense que la dynamique est différente de quand je suis arrivé. Il a fallu d'abord que je m'imprègne de la structure et du territoire, de voir un peu comment les jeunes fonctionnaient entre eux et comment la structure se positionnait vis-à-vis d'eux. Là aujourd'hui, on a quand même un fonctionnement qui est plutôt agréable, où les jeunes sont polis, viennent, il y en a qui viennent plus ou moins régulièrement que d'autres. On a du mal à avoir du monde le mercredi malgré le fait que que le mercredi après-midi c'est un moment où normalement ils ont plus de temps, mais ils sont aussi sollicités sur d'autres activités, musique, sport, culturel. Dans l'ensemble, il y a quand même une bonne relation avec les jeunes qui viennent régulièrement. Plus ça va, plus ils se livrent à nous, plus ils mettent en avant aussi ce dont ils ont envie ou ce dont ils ont besoin. Voilà.
0: Et alors, quand on est un jeune et qu'on ne connaît pas encore cet espace-là, quand on arrive, comment ça se passe au niveau de l'accompagnement ? Est-ce qu'on vient directement te parler, proposer des projets ? Comment ça se passe si on a envie de rejoindre cette grande famille qui est la MJC ?
2: Déjà, quand on pousse la porte du rancard, la plupart du temps je suis là et du coup je les accueille en leur disant bonjour dans un premier temps et aussi en leur expliquant le fonctionnement, les horaires, qu'est-ce qu'ils peuvent y trouver, tout ce que je viens de décrire avant. Je m'appuie aussi sur la plaquette qu'on a mis en place et qu'on distribue dans les collèges et les lycées au début de l'année scolaire.
0: Et là, au niveau des projets précis qui vont être proposés, est-ce qu'il y a déjà des choses qui commencent à s'engager, à se mettre en place ?
2: Alors là, donc déjà depuis septembre, on met en place une sortie culturelle par mois. Le mois de septembre, on a été voir le spectacle d'ouverture de l'Estive à Foix, qui s'appelle Naïade, avec 5 jeunes. Le mois d'octobre, on va faire un concert à l'Estive du collectif Grand Bruit. Au mois de novembre, on a prévu d'aller voir une expo. Et après, j'aimerais bien que les jeunes se saisissent de ce dispositif-là aussi pour qu'ils prévoient les sorties eux-mêmes de ce qu'ils ont envie d'aller découvrir et ce qu'ils ont envie d'aller voir. Après, dans les autres choses qui sont un petit peu dans les rails, là on est en train de monter un partenariat avec Arcade, qui est une SMAC à Saint-Giron, pour faire un accompagnement artistique sur l'année pour 1, 2 ou 3 groupes de jeunes musiciens. à raison de, enfin, avec des répétitions accompagnées par des professionnels les samedis et des temps de restitution concert dans la salle de spectacle de la MJC. Il y a aussi tous les projets qu'on mène en parallèle en association avec, enfin, en partenariat avec plein d'associations comme Farfelou, comme le bus Autre Direction avec lesquels on travaille pour les vacances de la Toussaint là, sur la première semaine. Il va y avoir un stage avec l'association Autre Direction sur la première semaine, plutôt axé photographie, et un stage avec Farfelou sur la dynamique de se mouvoir dans l'espace et de prendre position aussi de l'espace urbain. Mm-hmm. La deuxième semaine, il va y avoir un partenariat avec l'association de Pablo Ramix Trio qui s'appelle Écriture Vivante.
0: Écriture Vivante.
2: Merci.
0: Oui, donc ça a lieu quand même régulièrement.
2: Oui, c'est régulier depuis quelques années maintenant, mais voilà.
0: Et alors pour ces différents projets en tant que jeune, voilà, pour s'inscrire, on peut évidemment retrouver toutes les informations sur le site de la MJC. Et puis, revenir aussi vers toi.
2: Oui,
0: si
2: oui, bien sûr. De toute façon, tous les contacts sont disponibles sur le site. Il ne faut pas hésiter à m'appeler directement s'il y a des questions ou à contacter l'accueil. De toute façon, il y a un relais qui est fait et j'essaye d'être le plus réactif possible. Je suis aussi présent sur différents réseaux sociaux, WhatsApp, Instagram, Discord, Facebook.
0: Mm-hmm.
2: Au nom de Joachim MJC Pamier. Pour Instagram et Facebook, après le WhatsApp c'est le numéro de téléphone, donc il est trouvable assez facilement sur les plaquettes de communication.
0: Formidable, merci Joachim.
2: De rien.
0: Et toujours sur la thématique jeunesse, Violette, donc toi tu es animatrice jeunesse, tu travailles ici depuis un certain temps, depuis un an maintenant.
3: Oui, c'est ça.
0: Comment tu décrirais ton poste et ton expérience ici à la MJC?
3: Alors l'année dernière j'étais plus sur le classe, donc l'accompagnement scolaire. Voilà, c'était un poste qui demandait de l'investissement auprès des jeunes, donc du CP à la 3e. Là, j'ai double responsabilité puisque je suis encore aux classes, mais je suis maintenant aussi à l'Action Jeune avec Joachim. Donc voilà, ça étend aussi l'âge des jeunes que je vais rencontrer. Donc à l'Action Jeune, 11-25 ans. Donc c'est vraiment un grand panel. Voilà, je suis pareil que Joachim, l'accompagnement, l'écoute, beaucoup d'écoute. Ça, je suis habituée aussi à le faire au niveau du classe, mm-hmm. parce qu'il y a des enfants donc, où on va les accompagner au niveau de la confiance en eux, de les aider à être autonomes au niveau des devoirs, la méthodologie. Voilà. Et il y a aussi beaucoup de projets qui sont mis en place au niveau du classe. Qui sont prolongés par rapport à l'année dernière et aussi des nouveaux. On va utiliser la radio, on va être au jardin partagé, au foulon, on va faire des ateliers aussi cuisine. Donc c'est vraiment des activités, des projets qui sont utilisés pour les jeunes, par les jeunes. Et voilà, une manière aussi de les aider à s'ouvrir au monde, à découvrir de nouvelles choses, sortir de leur quotidien. Et s'ouvrir socialement aussi.
0: Et toi aussi, qui es donc dans leur quotidien avec les jeunes, qu'est-ce que tu observes chez eux? Quelles sont leurs envies et leurs préoccupations principales?
3: Alors, la plupart, ce sont des jeunes qui ont envie de sortir, qui ont envie de faire des choses, de sortir de leur quotidien, qui n'ont pas forcément l'occasion de participer à des sorties ou par manque de moyens ou même par manque d'informations, ils osent pas aussi aller poser des questions, voilà. Et donc beaucoup de ça, et qui ont envie de découvrir. Il y a pas longtemps on a fait un atelier scientifique à la MJC au Rancard justement. Et il y avait pas mal de jeunes qui n'avaient pas l'habitude d'être investis dans des projets ou autres, et qui ont beaucoup apprécié faire ça. Donc pour nous aussi c'est une réussite, et d'attirer les jeunes aussi qui sont timides, qui sont réservés, qui n'osent pas mais qui ont envie. Et voilà.
0: Ouais, c'est ça qui fonctionne finalement aujourd'hui, oui, avec les jeunes, c'est d'utiliser un petit peu cette méthode, la méthode Fraissonnet, que ça vienne, les envies viennent d'eux, et après de pouvoir les récupérer.
3: C'est ça.
0: Et leur leur donner un socle méthodologique qui leur permet de réaliser leurs envies. Est-ce qu'il y a un projet particulier qui est en train de se développer cette année, dont tu aimerais peut-être nous parler au niveau du CLASS ou autre ?
3: Au niveau du CLASS, y a des projets qui sont mis en place, donc, notamment le jardin. On avait essayé aussi de développer donc cette activité, de pouvoir planter des choses, vraiment faire quelque chose autour de la plantation, de découvrir au niveau de la croissance, même d'avoir un résultat ou non. Et j'aimerais bien qu'on puisse plus approfondir, parce que l'année dernière on n'a pas eu l'occasion de vraiment planter des choses au niveau concret. Donc ça, j'aimerais bien qu'on puisse avoir un suivi au niveau du jardin. Et voilà, projet cuisine, c'est encore en réflexion un peu, mais voilà, j'essaye de travailler vraiment en coopération avec mes autres collègues. Et voilà, donc j'espère qu'il y aura des projets vraiment bien développés.
0: Parfait. Merci Violette.
3: Merci.
0: Alors Laure, toi tu es donc directrice de cette MJC Centre Social.
4: Tout à fait.
0: Donc c'est une année dense, une année riche avec plein de nouvelles perspectives. Quelles activités vont rythmer les prochains mois ?
4: Oula, beaucoup. Déjà on est encore sur la rentrée, hein, parce que tout n'a pas encore vraiment repris. Donc les ateliers ont repris mi-septembre, mais il est encore possible de venir découvrir les activités hebdomadaires à la MJC. Ensuite, on a les premiers spectacles qui vont arriver très vite, dont Lisa parlera tout à l'heure. On a les vacances de Toussaint qui vont être particulièrement chargées avec plein de projets très différents, avec un départ sur Paris pour 5 journalistes en herbe, les projets dont a parlé Joachim avec le navire des écritures vivantes, le projet avec photo avec le bus, autre direction, le projet avec sur le Foulon avec Farfelou. Donc voilà, ça, on part tambour battant.
0: Avec donc, plein de choses nouvelles. Une chose aussi qui est une nouveauté, donc c'est justement l'arrivée de la MJC Centre Social. Donc c'est maintenant la MJC, elle représente à la fois des activités de la culture, de la jeunesse et de l'accompagnement des familles. Alors comment on fait pour vivre toutes ces dimensions ensemble dans cette structure ?
4: Alors on est une équipe, petite équipe, mais soudée, motivée. Je pense que c'est ça qui nous porte le plus. Voilà, donc on intègre des nouvelles personnes. Donc on l'a pas entendu, mais on intègre aujourd'hui Sarah, qui va être notre coordinatrice en charge justement de l'accompagnement scolaire et du soutien à la parentalité. Et du fait de la transition, enfin de la reprise de gestion du centre social, on a intégré aussi en janvier dernier Françoise Milleville, qui est salariée CAF, qui était avant donc sur le centre social et qui du coup nous est mise à disposition maintenant par la CAF pour intégrer l'équipe et travailler avec nous notamment sur l'aspect parentalité au travers notamment du lieu ressource qui va se trouver à l'endroit où était le centre social. En fait, ce sera dorénavant un lieu ressource parentalité. Voilà, c'est un espace où les parents pourront se retrouver, où on sera à leur écoute, où les partenaires aussi travaillant autour de la thématique de la parentalité pourront aussi assurer des permanences, venir à la rencontre du public. Voilà, donc c'est la première saison, même si ça a démarré en janvier 2026, on a eu l'agrément à partir de janvier, mais là ça y est, c'est la première saison de la MJC Centre Socioculturel.
0: Et ça commence à s'installer. Est-ce que vous avez observé de nouvelles attentes du public justement par rapport à ça et à ces familles suite à cet accompagnement précisément ?
4: Alors oui, disons que si on a lancé ce lieu ressource, c'est parce qu'il y a un besoin, une demande. On l'avait constaté au niveau de l'accompagnement scolaire. Donc il y a un volet parentalité qui est très important sur l'accompagnement scolaire, mais c'est vrai qu'on ça fait quelques années qu'on avait décidé d'aller un petit peu plus loin, au-delà de ce que préconise le CLASS. Et le ressenti est le même au niveau des acteurs sur le territoire, d'où cette idée de créer ce lieu-là qui permet de regrouper un petit peu aussi toutes les initiatives. C'est un endroit où on pourra aussi orienter, en fait, où on sera au fait de ce que font les uns et les autres et pouvoir orienter les familles en fonction des besoins. Parce qu'on est de il y a très nombreux acteurs sur le territoire, ça c'est super. Mais c'est vrai que des fois, il y a peut-être un manque de lisibilité, donc on sera là aussi pour...
0: Réorienter,
4: guider les gens, parce que bien sûr, la MJC ne peut pas répondre à tout.
0: Et justement, par rapport à ces nombreux partenaires, quelle importance ces collaborations ont pour construire cette nouvelle saison 2026-2027?
4: Bah, c'est une complémentarité, en fait. On a chacun nos domaines d'intervention. Et voilà, c'est ce qui est riche. C'est vrai que dans tout ce que l'on fait, on est très souvent en lien, en partenariat avec d'autres structures. Donc voilà, c'est vraiment une complémentarité qu'il faut rechercher entre les uns et les autres, et pour fournir vraiment un accompagnement très global et optimal pour que ce soit les enfants, les ados ou les familles. Et tout ça, ça se fait grâce au soutien financier, bien sûr, qui est important, puisqu'on est une association. Donc un soutien important de la ville, de la CAF, de l'État. Et on a des aides aussi du département et de la région.
0: Et la MJC Centre Social, c'est également une programmation culturelle. Et Lisa est ici pour nous en parler. Alors Lisa, comment tu décrirais ton poste qui est particulièrement dense aussi ?
5: Alors mon poste, on l'a rebâti depuis pas longtemps, vraiment coordinatrice culturelle, mais ça ne comprend pas que la programmation culturelle, puisque je fais une partie aussi sur Oxygène FM, et puisque c'est la radio est une à part entière de la culture aussi, mais je suis plus à l'ombre, et donc je m'occupe des papiers, des partenariats. Association, si vous nous écoutez, n'hésitez pas, on est là, vous pouvez me contacter pour des partenariats. Mais, et puis, je m'occupe donc de tout ce qui est programmation culturelle, notamment jeune public, mais pas que. Il y a très longtemps, la MJC organisait même des concerts et des spectacles aussi pour un public un peu plus grand. On l'a laissé tomber pendant un petit moment et ça revient. Donc on a depuis 3 ans un spectacle qui est vraiment ado-adulte. Donc on est très contents. Et sinon c'est de la programmation jeune public. Donc on pense à de la petite section jusqu'à CM2.
0: Et à chaque petite vacance, globalement, il y a un spectacle qui est prévu. Donc peut-être pour les auditeurs ou même le public, qui les habitants de Pamiers, il y a une vraie salle de spectacle à MJC.
5: Oui.
0: Une très belle salle de spectacle.
5: Oui.
0: Et donc qui accueille à chaque petite vacance un spectacle que tu as choisi.
5: C'est ça. Donc le vendredi avant les vacances, c'est réservé donc pour les séances scolaires. Et le samedi, c'est la séance tout public, donc de toutes les petites vacances, sauf donc ce spectacle ado-adulte qui sera le vendredi 13 novembre en soirée. Qu'est-ce que je peux dire sur la programmation culturelle ? Alors nous, on aime bien quand même que ce soit des spectacles qui ont un message à apporter.
0: Est-ce qu'il y a des tendances générales sur la programmation des spectacles cette année?
5: Non. Alors, on essaye justement de varier les plaisirs. Cette année, même, alors au contraire, on a vraiment toutes les esthétiques. Enfin, non, peut-être pas toutes, mais on est très large au niveau des esthétiques. Ça passe de la marionnette à du livre pop-up, du cirque et même une comédie musicale. Alors ça, je crois que c'est une grande première. Je regarde l'or, mais on a une vraie comédie musicale pour les jeunes, pour les petits. Donc non, cette année, c'est très, très varié. Et c'est ce qu'on aime, avec des sujets très variés aussi. Mais on aime qu'il y ait un message, qu'il y ait une ouverture au monde, qu'il y ait une réflexion qui puisse être faite par les enfants après.
0: Avec un ancrage en général des compagnies plutôt locales?
5: Oui. Autant qu'on peut, oui.
0: Peut-être qu'on peut parler du prochain spectacle qui va arriver assez vite.
5: Oui, tout à fait.
0: Donc c'est Traversée.
5: C'est Traversée, et là pour le coup c'est tout à fait une compagnie locale, puisque c'est la Riff's Compagnie qu'on affectionne beaucoup, qui sont donc d'Ariège, avec la metteuse en scène bien connue Laure Bouteau. Donc Traversée, c'est un spectacle de théâtre marionnette. Ça parle d'intergénérationnalité. C'est un très très beau spectacle, et en plus, alors on est très contents cette année, on a réussi à faire un partenariat avec le CCAS de Pamiers. Donc la séance scolaire sera une séance mixte, qui il y aura quelques personnes âgées en même temps que les enfants, pour qu'il y ait un bord de scène ensuite entre eux, pour justement parler des relations qu'on peut avoir avec nos grands-parents, ce que les aînés peuvent nous apporter, mais également ce que les jeunes peuvent apporter aux aînés.
6: Wow.
5: Donc j'ai hâte. Donc ça, c'est donc la représentation scolaire, c'est le vendredi 16. Et la tout public, c'est le samedi 17 octobre à 16h30 ici à la MJC.
6: Voilà, avec justement un bel échange intergénérationnel. Pour s'inscrire au spectacle, donc, toutes les informations sont sur le site de la MJC. Il est plutôt recommandé de s'inscrire pour réserver ses places.
5: Oui. Alors, juste vous appeler même à l'accueil au 05 61 60 50 50 et on prend les réservations. Oui, c'est toujours mieux pour nous. Ça nous permet quand même un peu de nous faire une idée combien il y aura de public.
6: Est-ce qu'on prend le temps de parler des prochains spectacles ou ce sera l'occasion
5: J'aimerais, oui, dire au moins deux mots parce qu'on est très, très contents d'accueillir la première compagnie avec leur spectacle Projet XY. Donc ça sera le vendredi 13 novembre à 20h. Donc attention pour ceux qui ont d'ailleurs la plaquette, une petite coquille s'y est glissée, c'est à 20h parce que c'est une pièce de théâtre qui dure 2h. Donc voilà, donc on est très contents. C'est un spectacle, donc on ne va pas dévoiler trop de choses. C'est vivre ensemble pour les nuls. Enfin, on va parler quand même de genre, un peu. C'est pour des ados et adultes. Donc, à partir de 12 ans. Et on espère que vous viendrez nombreux, parce que vraiment, c'est un super spectacle. Et j'en dis pas plus.
6: Magnifique. Merci, Lisa.
5: Avec plaisir, merci Léa.
6: On va pouvoir peut-être terminer avec une autre date qui est très importante et qui ouvre justement la saison, la nouvelle saison, la rentrée 2026-2027, la date du 9 octobre, qui est une soirée d'ouverture ouverte à tout public et avec également les intervenants et salariés, bénévoles, etc.
4: Voilà, c'est une soirée qui est intégralement portée par le conseil d'administration qui est bénévole en fait. Je l'ai dit tout à l'heure, on est une association et donc là ils sont emparés de cette idée d'organiser une soirée d'ouverture. Donc on sera accompagné du groupe Acoustic Crew, donc pour une ambiance très chaleureuse, conviviale, et pour découvrir la MJC un petit peu sous forme de jeux et des petits quiz, etc. Et donc après, voilà, buffet, concert offert. Donc je vous invite à venir, si vous verrez, ouvert vraiment à tout le monde, même si vous n'êtes pas adhérent à la MJC, vous êtes invité à franchir la porte et à nous rejoindre.
6: Soirée donc ouverte et gratuite pour toutes et tous. Pour le 9 octobre, donc. Merci à toute l'équipe de la MJC, Lisa, Laure, Violette, Joachim, d'avoir pris le temps de partager cette rentrée et tous les événements et les actions qui vont pouvoir s'y dérouler.
2: Merci à toi.
6: Merci. Merci.
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